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0: 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Pour en savoir plus, rendez-vous sur www.dequoijememêle.com.
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0: Le dimanche 31 mai à 10h, dans le cadre de la saison culturelle Engrangeons la musique, la compagnie Verveine Comète invite le jeune public à découvrir L'éveil de la plume, un spectacle immersif et poétique présenté à la salle des fêtes de Solbrenna. Pour en savoir plus, rendez-vous sur www.engrangeonslamusique.fr. Le dimanche 31 mai à 17h, l'espace Morgado à Bourgoin-Jallieu vous présente le concert du groupe Chien Lune. Inspiré du musicien Louis-Thomas Hardine, surnommé Moondog, ce trio vous propose une large palette de compositions sonores. Plus d'informations sur https://espacemorgado.fr. Le samedi 6 juin, l'association Un événement pour tous, qui promeut la solidarité et le partage, vous propose un concert à la bougie, au profit des Restos du Cœur. Assuré par la pianiste Lélia, l'événement débutera à 18h30 à l'église de la Tour du Pin. Informations et réservations sur www.eloasso.com. Les samedis 6 et dimanche 7 juin, rendez-vous au château de Falavier et à la maison forte des Allinges pour vous immerger dans l'époque médiévale. Comme chaque année à Saint-Quentin-Falavier, vous pourrez déambuler entre les échoppes de production artisanale médiévale, participer à différents ateliers et assister à quelques reconstitutions. Pour en savoir plus, rendez-vous sur www.monweekendalacapi.fr.
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Du vendredi 12 au dimanche 14 juin, l'association De Quoi Je Me Mêle vous invite à Saint-Jean-de-Bournay pour le festival Jeunes en Scène. Pour en savoir plus, rendez-vous sur www.dequoijememêle.com. Chaque semaine sur Radio Couleur, en partenariat avec le cinéma Kinépolis de Bourgoin-Jallieu, retrouvez votre chronique ciné. Cette semaine, du mercredi 27 mai 2026 au mardi 2 juin 2026, le cinéma Kinépolis vous propose de découvrir Colony, un film d'action horrifique coréen déconseillé aux moins de 12 ans, de Song Ho-yeon avec Jun Ji-hyun et Ko Kyo-hwan. Tout va super, une comédie romantique française de Patrick Kassir avec Noémie Lvovsky et Hakim Djemili. Mata, un thriller français de Rachel Lang avec Eyi Aydara et Raphaël Personnaz. Et L'objet du délit, une comédie dramatique française d'Agnès Jaoui, dans laquelle elle joue aux côtés d'Eyi Aydara et Daniel Auteuil. Retrouvez les synopsis et horaires sur www.kinépolis.fr. Au cinéma Kinépolis de Bourgoin-Jallieu, toujours pour cette semaine du 27 mai 2026 au 2 juin 2026, l'association Cinéma Hors Piste vous propose trois films. La femme de, un drame franco-belge de David Roux avec Mélanie Thierry et Eric Caravaca. Romeria, un drame germano-espagnol de Carla Simone, sélectionné au Festival de Cannes 2025. Et Holding Light, un documentaire états-unien de Brendan Kramer, présenté au Festival de Deauville 2025. Ainsi qu'en avant-première, le mardi 2 juin à 20h, en partenariat avec Linis, Francesca et Giovanni, un drame romantique italien de Simona Izzo et Ricky Tognazzi. Pour en savoir plus, rendez-vous sur www.cinemahorspiste.com. Enfin, à Villefontaine, le cinéma Le Fellini vous propose 5 nouvelles sorties. Beaucoup de drames, parfois soupçonnés de romances, de faits historiques et d'histoires de famille, ainsi qu'un documentaire historique. Pour consulter les résumés et les horaires, rendez-vous sur www.cinefellini.fr. 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

Partageant sa vie entre la France et l'Inde, Naaman portait un regard lumineux sur le monde et souhaitait avant tout célébrer la vie. De cette vision, il a fait sienne la devise « La vie est un cadeau » dont il ponctuait régulièrement ses messages et qui a inspiré une œuvre solaire. Il nous a quittés en février 2025, mais avant de partir, il a enregistré un titre en français, « Mon amour », dans lequel il nous livre un message sur la vie, sur l'amour. Sa disparition laisse un grand vide dans le monde du reggae, mais nul doute qu'il continuera à vivre à travers toutes ses chansons. On écoute « Mon amour » et c'est mon coup de cœur sur Couleur.

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Après plusieurs EP, le groupe Rhône-Alpin Marla Fredon a sorti en avril 2026 un nouvel EP. On écoute le titre Figer le soleil, extrait de cet EP éponyme, et c'est le coup de cœur de Gérard, animateur de l'émission Itinéraire Bis sur Radio Couleur.

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0: Du mardi 26 mai au samedi 6 juin, le Velin Scène de la Capie vous propose la 6e édition de la Biennale du Cirque. De nombreuses compagnies investiront le territoire pour vous présenter des spectacles époustouflants, poétiques, touchants et accessibles à tous les publics. 15 spectacles pour 33 représentations dans les 22 communes de la Capie. Pour en savoir plus, rendez-vous sur https://levelin.capie-aglo.fr. Le dimanche 31 mai, le Mathias Lévy Trio vous donne rendez-vous à 17h à la chapelle Saint-Christophe de Solbrenna pour un concert à la bougie organisé dans le cadre de la saison culturelle en Grangeons la musique. Un jazz sans batterie ni trompette dans un environnement intimiste. Plus de détails sur www.engrangeonslamusique.fr. Le samedi 6 juin, l'espace Morgado à Bourgoin-Jallieu vous présente à 20h30 San Antonio chez les Gones, une adaptation en seule en scène du polar de Frédéric Dard par Bruno Fontaine. Pour en savoir plus, rendez-vous sur https://espacemorgado.fr. Le dimanche 7 juin, assistez à la rencontre du chef Guy Savoy, de sa collaboratrice Anne Martinetti et du musicien classique Adrien Bazza lors d'une soirée poétique et musicale proposée à l'église de Nivola-Vermel. La soirée commencera à 18h et sera clôturée par un cocktail. Pour en savoir plus, rendez-vous sur www.les-saisons-2-vermel.fr.
2: Je vous propose d'écouter le duo Volo avec Mess Parrow, le titre Plus loin, et cet extrait de leur 7e album Mine de rien.

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1: Je reçois aujourd'hui Isabelle Papadopoulou, qui est musicienne et qui sera le vendredi 29 mai à 19h au château de Milassière à Sucieux avec un ensemble de musique ancienne, la Loda di Musica. Bonjour.
2: Et bonjour.
1: Alors, en quelques mots, j'aimerais que vous vous présentiez.
2: Alors, je suis musicienne, je suis flûtiste et je suis intéressée et passionnée par la musique ancienne. Et donc, je consacre maintenant l'essentiel de mon temps à la musique baroque, la musique de la Renaissance, et nous avons fondé un ensemble qui s'appelle la Loda di Musica avec d'autres partenaires sous la direction de Xavier Giano, qui est enseignant au conservatoire Hector Berlioz de la Capille, et on propose plusieurs concerts extrêmement variés mais toujours centrés sur la musique baroque, musique de la Renaissance. Et là, cette année, c'est la première fois où on a une participation de la musique assistée par ordinateur avec le très beau compositeur Marc Fabre, qui est électroacousticien et qui nous a fait une relecture d'une œuvre de Clément Jeannequin qui est du 16e siècle et qui est donc intercale au sein de la composition des moments de musique avec des oiseaux, des sons de la nature qui vont aller s'intercaler au milieu du chant et des instruments de musique.
1: Alors, quelle est la particularité de la musique baroque?
2: Alors là, c'est une vaste question. La musique baroque, c'est une musique de couleurs, c'est une musique de sonorité, c'est une musique qui est beaucoup plus facilement accessible à un auditeur, je dirais, plus novice, qui est fondée beaucoup sur l'harmonie et sur l'éclairage et la coloration d'une musique qui est basée sur la ligne de basse, avec une esthétique qui est l'esthétique de l'époque baroque, avec beaucoup d'ornementation, beaucoup d'élégance, beaucoup de raffinement.
1: Quels sont les instruments de musique que l'on retrouve dans la musique baroque?
2: Alors, on retrouve des instruments qui ensuite ont évolué. Dans notre ensemble, on aura essentiellement des flûtes à bec et une flûte traversière, donc le traverso, qui est l'ancêtre de la musique de la flûte moderne. On aura des clavecins, on peut avoir des viols de gambe, là on aura un violoncelle baroque, et puis on a une chanteuse qui nous accompagne, parce que le chant est un instrument majeur dans la musique ancienne, soprano Juliette Schmidt, qui va faire plusieurs interventions.
1: Alors, quels sont les endroits où vous jouez? Parce que la musique baroque, ça reste quand même une musique de niche. Comment faire connaître justement au public cette esthétique?
2: Alors, ce n'est pas du tout une musique de niche. C'est une musique qui est de plus en plus à la mode. Et il y a énormément de festivals qui sont consacrés à la musique ancienne. Je ne citerai qu'Ambronay.
1: Oui, bien connu dans le secteur.
2: Voilà, extrêmement connu dans le secteur. Et là, nous jouerons le 4 juin au festival de Chambéry, qui est le festival des Amis de la Sainte-Chapelle, festival de printemps consacré à la musique ancienne. Et il y a de plus en plus d'amateurs, justement, et avec la manière qu'on a maintenant de jouer la musique ancienne, qui est beaucoup plus proche de ce qu'elle était à l'époque, qui permet d'être abordée par toutes les oreilles.
1: Alors, pourquoi vous avoir choisi ce type de musique?
2: Eh bien, comment dire, j'ai des amitiés beaucoup avec la musique ancienne. C'est une esthétique qui me plaît. Et c'est vrai que j'ai pris la musique à rebrousse-poil de l'histoire. C'est-à-dire que j'ai fait comme beaucoup de monde des études au conservatoire. J'ai m'en pris de flûte moderne. Et petit à petit, j'ai pris l'histoire à rebrousse-poil avec commencé à apprendre la musique baroque. Puis ensuite, j'ai commencé à apprendre le clavecin, accompagné des chants, accompagné d'autres musiciens, et puis ensuite la musique de la Renaissance avec des instruments encore plus rudimentaires si on peut, mais un répertoire qui est beaucoup plus proche du répertoire vocal qu'on peut avoir avec des polyphonies vocales de la Renaissance. Et dans notre programme, on aura d'ailleurs une très belle pièce de Orlando Gibbons qui s'appelle le Silver Swan, le cygne d'argent, où on a la voix qui va être accompagnée par les flûtes dans le style de la polyphonie de la Renaissance.
1: Alors, on sait qu'au conservatoire Hector Berlioz La Capille, il y a une section qui est justement dédiée aux musiques anciennes, qui a alors été tenue par un moment donné par Benjamin Ingrao, qu'on a eu le plaisir d'avoir des émissions avec lui sur notre antenne.
2: C'est ça, bien sûr. Oui.
1: Là, est-ce que c'est important effectivement d'amener cette musique à la jeunesse, puisque souvent, baroque, ça fait un petit peu peur pour certains peut-être?
2: Oui, alors que, enfin là, dans le programme de notre concert, c'est vraiment ouvert à toutes les oreilles. C'est basé sur un programme très printanier, avec des chants d'oiseaux, des mélodies qui sont sur des ressarcas qui parlent de rouge-gorge. On aura donc le chant Le Silver Swan, on a le rappel des oiseaux de Philippe Rabeau, on a la pièce de Clément Jeannequin avec les chants d'oiseaux qui a été complétée et revue par notre compositeur Max Favre. Donc c'est un programme très éclectique et qui permet vraiment d'avoir des surprises. Il faut y aller avec les oreilles ouvertes et se laisser porter par la curiosité.
1: Je crois que c'est l'essentiel effectivement dans ce type de musique, c'est vraiment laisser toutes les ouvertures possibles pour aller sur ces musiques dites anciennes, oui, alors qu'elles sont remises, comme vous l'avez si bien dit, au goût du jour.
2: Oui, oui, oui. Et là vraiment les pièces sont courtes, les pièces sont très variées, donc on ne peut pas s'ennuyer, c'est pas possible.
1: Alors, qu'est-ce que vous nous donneriez comme conseil si on avait à écouter justement une musique baroque, un titre que l'on pourrait éventuellement diffuser à la fin de cet entretien ?
2: Eh bien, vous pourriez passer justement à des extraits du Chant des oiseaux de Clément Jeannequin. Clément Jeannequin est un compositeur du début du XVIe siècle qui, 500 ans avant Messiaen, a fait des compositions qui reprennent et qui essayent de transcrire les chants des oiseaux en musique et en parole. C'est-à-dire que les quatre chanteurs qui participent à cette pièce, par des onomatopées, par les paroles, par la hauteur des sons, miment les oiseaux, et on peut reconnaître tout à fait les oiseaux de la nature, le coucou, la fauvette, la petite grive. Et donc je vous dis, bien avant Messiaen et ses transcriptions de chants d'oiseaux, Clément Jeannequin a fait une œuvre remarquable, et c'est cette œuvre-là qu'on a reprise, donc avec une chanteuse, et les autres voix sont tenues par des flûtes, et la participation de Marc Fabre avec ses sons de la nature, ses sons d'oiseaux, et c'est sous la forme de participation d'ordinateur.
1: Eh bien, je vous remercie. Donc, on aura le plaisir de vous retrouver le vendredi 29 mai à 19h au château de Milassière à Sucieux, la Lauda di Musica, ensemble de musique ancienne. Merci Isabelle Papadopoulou pour cet entretien.
2: Venez nombreux.
1: Au revoir.
2: Au revoir.

il y a tout juste un an, Spelling marquait une étape majeure de son parcours avec la sortie de son premier album In Art With Rust. Aujourd'hui, pour souffler cette première bougie, il nous propose la sortie du clip officiel de The Best Line. Et c'est mon coup de cœur sur Radio Couleur.

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On écoute maintenant Acoustic Roots, ce qui devient AKR, le titre En paix, et cet extrait de leur album Rendez-vous sous la lune.

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auteur-compositeur et interprète lorrain, Alex Toucou revient avec son 4e album intitulé Toboggan. Dans cet opus, il pose un regard sur notre monde. Il interroge nos rythmes, nos doutes, nos élans, mais toujours avec une forme de bienveillance lucide. Il observe et se questionne et glisse doucement de l'enfance à l'âge adulte, tout en gardant la fraîcheur de ses débuts. On écoute Le Soleil et C'est mon coup de cœur sur Radio Couleur.

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0: 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Il est 13h.
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0: et à tous et bienvenue dans notre podcast Les Bonnes Ondes en collaboration avec Radio Couleur. Avec moi, Héloïse.
1: Bonjour Flona.
0: Aujourd'hui, nous allons parler d'un sujet qui concerne presque tous les étudiants, les travaux de groupe.
1: En effet, un camarade qui ne répond pas au message, un autre qui fait tout au dernier moment et parfois, celui qui finit par tout faire tout seul. Pourtant, derrière ces moments parfois chaotiques, se cache peut-être un véritable entraînement pour notre future vie en entreprise.
0: Tu as raison, mais alors, les travaux de groupe nous préparent-ils réellement à la vie en entreprise ?
1: Pour répondre à cette question, nous avons recueilli plusieurs témoignages de personnes quotidiennement exposées à ces travaux. Les travaux de groupe à l'école, sur le papier, ça semble être une excellente idée. On nous dit que ça développe la collaboration, l'échange d'idées et l'esprit critique. Mais dans la réalité, c'est souvent un peu différent.
0: Mais oui, parce qu'au final, dans beaucoup de groupes, il y a ceux qui travaillent et ceux qui se reposent sur les autres. Bien souvent, ce sont les meilleurs élèves qui prennent les choses en main et qui participent vraiment au travail.
1: Du coup, ça crée une sorte d'illusion de travail collectif. En réalité, l'élève le plus impliqué finit parfois par faire presque tout seul. Et ça peut même devenir une perte de temps. Il ou elle passe parfois des heures à expliquer le travail aux autres membres du groupe pour finalement devoir le faire soi-même.
0: On a donc demandé l'avis au principal concerné.
2: Moi, les travaux de groupe, c'est quelque chose que j'aime beaucoup parce que du coup, je peux partager mon avis avec d'autres camarades et avoir différents points de vue sur le sujet étudié. Et je trouve que c'est un bon outil pour pouvoir sociabiliser avec les gens et puis peut-être aussi des fois changer nos méthodes de travail si jamais on découvre qu'une autre personne a une meilleure méthode de travail que nous, qui est plus efficace. Cependant, c'est vrai que parfois, les travaux de groupe, ça peut amener à des conflits entre les personnes si elles n'arrivent pas à vraiment communiquer. Et puis c'est vrai que si on est une personne qui aime travailler plutôt seule, c'est vrai que ça peut être plus un inconvénient plutôt qu'un avantage parce que on peut être timide, donc pas vraiment donner son idée ou plutôt au contraire imposer son idée aux autres sans vraiment le faire exprès, mais des fois ça peut être un frein pour la finalité du projet.
0: Et est-ce que selon toi pour votre projet professionnel?
2: Alors oui, je pense que ça a un très bon intérêt parce que j'aimerais être dans le bâtiment, l'architecture, où c'est un métier qui est amené à travailler avec d'autres plans de métier. Donc faire des travaux de groupe au lycée, ça m'aide à devoir communiquer avec les autres sans prendre non plus trop le dessus parce que après ça peut être aussi quelque chose de difficile pour les autres à supporter. C'est un élément central les relations avec les autres et le fait de savoir travailler aussi avec d'autres personnes sans non plus les accabler à chaque chose.
1: Bien. De plus, on remarque un essor récent important de la méthode de travail prônant le collectif. Mais on se demande si cela a toujours été le cas.
0: Nous avons donc interviewé une personne directement confrontée au travail en entreprise.
3: Bonjour. Avez-vous eu l'occasion d'effectuer des travaux de groupe durant votre scolarité ?
4: Tout au long de ma scolarité, j'ai eu l'occasion d'effectuer des travaux en groupe, et notamment en école primaire, dans la classe de CM1, CM2.
3: Ok. Votre profession nécessite-t-elle une collaboration avec vos collègues ?
4: Alors, donc je travaille à la CAF du Rhône et donc je suis coordinatrice d'équipe qui coordonne l'équipe. Donc effectivement, que ce soit n'importe quel salarié, je suis en aptitude de travailler avec n'importe qui et aussi avec mon manager.
3: Pour terminer, pensez-vous que ces travaux de groupe permettent de mieux appréhender les nouvelles notions ?
4: Oui, alors tout à fait, surtout quand on est un peu timide, le fait de travailler en petit groupe et d'apprendre une nouvelle notion, chacun apporte un petit peu son savoir-faire et du coup l'apprentissage est donc du coup plus facile et plus concret.
3: Merci beaucoup pour votre temps accordé.
0: Cet échange montre donc une corrélation entre travail de groupe scolaire et une bonne collaboration dans le monde professionnel. En effet, plus les travaux d'équipe sont inculqués tôt et de manière répétée dans le cursus scolaire, plus le déroulement de travail collaboratif au sein des entreprises est fluide.
1: Mais on remarque également que les travaux de groupe décèlent un autre processus d'apprentissage moins évident. C'est vrai, échanger avec les personnes est une action cruciale à la socialisation. Dans le travail d'équipe, plusieurs éléments sont sollicités et développés, tels que le vivre ensemble, l'argumentation, l'esprit critique et surtout l'ouverture d'esprit. On se demandait comment factuellement cela se déroulait au sein de ces activités.
0: On a donc posé la question à Madame Margueron, formatrice en pédagogie coopérative au lycée Léonard de Vinci à Villefontaine.
5: L'idée, c'est peut-être de proposer régulièrement des temps où les personnes ont à travailler ensemble pour qu'elles apprennent déjà à se connaître, parce que quand on se connaît mieux, on se fait mieux confiance et du coup, je pense qu'on peut travailler mieux ensemble. Et donc, c'est la même chose pour le monde professionnel. L'idée, c'est d'apprendre à se connaître pour mieux coopérer. Et peut-être que c'est un cercle vertueux, coopérer pour mieux se connaître. Voilà. Ensuite, l'idée, c'est peut-être aussi de faire en sorte que dans le groupe, il n'y ait pas forcément des différences de statut. C'est-à-dire que dans le groupe, toute personne a toute légitimité à dire... En tout cas, à intervenir, à interagir, et donc bien prendre soin des leaders potentiels qui pourraient écraser la participation des autres membres du groupe. Et donc là, c'est faire attention à la fois à la parole de chacun et à la place de chacun, et donc peut-être de la rendre visible, cette place de chacun au sein du groupe. Et puis, je pense aussi, une des façons, en tout cas un moyen de créer des liens, c'est peut-être aussi de faire en sorte que les gens aient les codes, ou en tout cas les habiletés, pour bien coopérer. Donc ça veut dire avoir des comportements ou des compétences, qu'elles soient cognitives ou relationnelles, de savoir écouter l'autre, ne pas couper la parole... prendre en compte ce qui a été dit pour pouvoir faire évoluer sa pensée. Et ça, c'est des choses, c'est des compétences qu'il faut apprendre, quoi.
1: Donc voilà ce qu'on a pu retenir de cet échange intéressant. Pour le développement de la socialisation, le travail de groupe permet d'apprendre à jouer un rôle et à prendre sa juste place au sein d'une équipe. Il prépare aussi à la vie sociale et professionnelle, où la collaboration est une donnée imposée et souvent inéluctable.
0: Mais il permet également de prendre conscience que pour fonctionner, il faut se donner des règles et codes sociaux fondamentaux pour faciliter le vivre ensemble. De plus, il met en relief les valeurs morales que sont l'entraide et la coopération.
1: Alors, les travaux de groupe nous préparent-ils vraiment à la vie en entreprise ?
0: Même s'ils peuvent parfois être source de stress ou de désaccord, ils jouent un rôle essentiel dans notre formation. Bien au-delà des simples connaissances scolaires.
1: Ils nous apprennent à collaborer, à communiquer, mais aussi à nous adapter aux autres, à comprendre différents points de vue et à gérer des situations parfois complexes.
0: C'est aussi un véritable levier de développement personnel. On apprend à prendre des initiatives, à s'affirmer, mais aussi à écouter et à faire des compromis.
1: Et sur le plan social, les travaux de groupe renforcent notre capacité à créer du lien, à travailler avec des personnes différentes et à trouver notre place dans un collectif.
0: Et finalement, il ne nous prépare pas seulement à la vie en entreprise, mais aussi à notre rôle futur dans la société, en tant qu'individu capable de coopérer et d'évoluer avec les autres.
1: On peut aussi s'intéresser à d'autres modèles prônant le travail de groupe.
0: Comme en Chine par exemple, où le travail d'équipe est inculqué très jeune dans l'optique fondée sur l'unification nationale.
1: Et donc comparer leurs effets sociétaux au sein de différents régimes politiques internationaux. Dictature communiste chinoise et démocratie libérale occidentale par exemple.
0: Merci de nous avoir suivis et d'avoir partagé ce moment avec nous. Merci également à nos collaboratrices William et Louise qui ont grandement participé à la rédaction et à l'enregistrement et sans qui ce travail n'aurait pas pu voir le jour.
6: C'était les...

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1: Le duo lyonnais Vilainqueur vient de sortir un nouveau single, Madame Caprice. Sophie et Chris, qui forment ce duo, travaillent ensemble depuis 2007. Ils ont à leur actif plusieurs opus. On écoute Madame Caprice et c'est le coup de cœur de Gérard, animateur de l'émission Itinéraire Bis sur Radio Couleur.
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Le nouvel album d'Angélique Kidjo est placé sous le signe de l'espoir et de la transmission. Elle le dédie à sa mère Yvonne, femme de théâtre, chorégraphe et pionnière de la scène culturelle du Bénin, dont le mot magique était l'espoir. Face à l'actualité mondiale, Angélique Kidjo revendique une positivité lucide et engagée, car la joie est un acte de résistance. On écoute Sunlight to My Soul, enregistré avec la chorale Soweto Gospel, et c'est le coup de cœur de Sylvie sur Radio Couleur.

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Plus d'informations sur https://espacemorgado.fr.

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Née à Rennes en 1995, Luisa grandit dans un univers fait de métissage. Née d'une mère brésilienne, danseuse contemporaine, et d'un père français contrebassiste de jazz, Luisa incarne une hôte vibrante à la richesse de la mixité culturelle et musicale de ses parents. Apparue l'été 2025 avec son titre Soleil Bleu, elle sort en avril 2026 son premier album qui comporte 14 chansons. On écoute Nuages, fruit de sa collaboration avec La Daniva, et c'est le coup de cœur de Sylvie sur Radio Couleur.

Dieu sait quoi.

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Pour en savoir plus, rendez-vous sur https://morgado.fr.

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Retrouvez votre chronique ciné. Cette semaine, du mercredi 27 mai 2026 au mardi 2 juin 2026, le cinéma Kinépolis vous propose de découvrir Colony, un film d'action horrifique coréen déconseillé aux moins de 12 ans, de Song Ho-yeon avec Jun Ji-hyun et Ko Kyo-hwan. Tout va super. Une comédie romantique française de Patrick Cassir avec Noémie Lvovsky et Hakim Djemili. Mata, un thriller français de Rachel Lang avec Eye Aydara et Raphaël Personnaz. Et L'objet du délit, une comédie dramatique française d'Agnès Jaoui, dans laquelle elle joue aux côtés d'Eye Aydara et Daniel Auteuil. Retrouvez les synopsis et horaires sur www.kinépolis.fr. Au cinéma Kinépolis de Bourgoin-Jallieu, toujours pour cette semaine du 27 mai 2026 au 2 juin 2026, l'association Cinéma Hors Piste vous propose trois films. La femme de, un drame franco-belge de David Roux avec Mélanie Thierry et Eric Caravaca. Romeria, un drame germano-espagnol de Carla Simone, sélectionné au Festival de Cannes 2025. Et Holding Liat, un documentaire états-unien de Brendan Kramer, présenté au Festival de Deauville 2025. Ainsi qu'en avant-première, le mardi 2 juin à 20h, en partenariat avec Linis, Francesca et Giovanni, un drame romantique italien de Simona Izzo et Ricky Tognazzi. Pour en savoir plus, rendez-vous sur www.cinemahorspiste.com. Enfin, à Villefontaine, le cinéma Le Fellini vous propose 5 nouvelles sorties. Beaucoup de drames, parfois soupçonnés de romances, de faits historiques et d'histoires de famille, ainsi qu'un documentaire historique. Pour consulter les résumés et les horaires, rendez-vous sur www.cinefellini.fr. 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Pour jouer, téléphonez-nous au 04 74 27 80 80 ou envoyez-nous un mail à contact@couleurfm.fr indiquant vos noms et numéros de téléphone. Il ne me reste plus qu'à vous souhaiter un bon cinéma.

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1: 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Chers auditeurs, bienvenue sur Radio Fuoricampo. Découvrons ensemble les rendez-vous de la semaine pour vivre toute la richesse de la culture italienne dans la circonscription consulaire de Lyon. À l'Institut italien de culture de Lyon, les activités dédiées à la promotion de la culture italienne se poursuivent. Entre expositions, conférences, rencontres avec des auteurs, projections cinématographiques, concerts, spectacles et cours de langue italienne. Du 19 au 21 mai, l'Université Jean Moulin Lyon 3 accueillera le colloque international « La dédicace programmatique à la première modernité » consacrée aux études sur la première modernité. Le 20 mai à 19h à la Maison internationale des langues et des cultures, concert du groupe Il Ballo avec un programme de musique italienne de la Renaissance interprété par Véronique Bourin et Leonardo Loredo Dessa. Entrée gratuite dans la limite des places disponibles. Pour plus d'informations, visitez le site iiclione.esteri.it ou contactez iiclione@esteri.it. Le Comites de Lyon signale que le samedi 23 mai aura lieu la Nuit européenne des musées. De nombreux musées ouvriront gratuitement leurs portes du coucher du soleil jusqu'à minuit. Le public pourra participer à des visites illuminées, des parcours interactifs, des projections et des animations spéciales. Une expérience culturelle originale et accessible à tous. Pour plus d'informations, visitez le site nuitdesmusees.culture.gouv.fr ou visitez le site comites-lyon.org. À la Société Dante Alighieri de Lyon, les cours de langue et de culture italienne se poursuivent également. Vendredi 22 mai à 10h, rencontre culturelle autour de la Divine Comédie animée par Jean-Louis Roussin. Jeudi 21 mai à 20h et vendredi 22 mai à 18h, 58e saison du Ciné-Club italien avec la projection du film Vermiglio, la mariée des montagnes de Maura Del Pero. Pour plus d'informations et inscriptions, visitez le site dante-lyon.com ou contactez info@dante-lyon.com. À la Société Dante Alighieri de Clermont-Ferrand, les cours de langue et de culture italienne se poursuivent aussi. La Société Dante Alighieri rappelle que du 19 au 25 mai, la place de Jaude à Clermont-Ferrand accueillera le Village Passion Italienne en collaboration avec la Chambre de commerce italienne de Lyon. Pour plus d'informations, visitez le site ladante-clermontferrand.com ou contactez dante.clermont@gmail.com. L'association UA Lyon continue ses activités dédiées à la langue et aux traditions populaires italiennes. Mardi 19 mai, Parlare Ciociaro. Jeudi 21 mai, atelier de chant et danse Ciociare. Pour plus de renseignements, visitez le site ua-lione.fr ou contactez contact@ua-lione.fr. À l'association Loire Italie de Saint-Étienne, poursuivent également les cours de langue et de culture italienne. Vendredi 22 mai, conférence sur Padoue, voyage architectural en Vénétie entre lagunes, terre ferme et villa. Pour plus d'informations, visitez le site loireitalie.com ou contactez loireitalie@orange.fr. 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
3: Images invisibles par Julien Lingelser. Bienvenue aux auditeurs de Radio Fuoricampo dans cette chronique qui va essayer de rendre plus visibles des films italiens dont on ne parle pas, dont on parle trop peu en France ou en Italie.
4: Épisode 10, Etrema Ancora, de Morena Campani, diffusé sur les chaînes du groupe Canal+, en mai 2024. Le récent documentaire Estremancore, réalisé par Morena Campagni, fait bien sûr référence au film néo-réaliste de Luchino Visconti, La Terra Trema. J'ai la chance aujourd'hui d'être reçu de bon matin chez la réalisatrice. Morena, peux-tu nous dire d'abord qui tu es? Et c'est une question classique, mais c'est peut-être aussi la question la plus difficile.
5: Exactement. Alors, qui je suis ou qui suis-je? Moi, je me protège toujours derrière cette armure qui est l'architecture, parce qu'en Italie, j'étais architecte. Et enfin, en changeant de pays, il y a 20 ans, j'ai voulu vraiment tout changer. Et surtout parce que dans l'architecture, j'avais tout donné. J'avais fait cette dernière maison à Dario Fo, prix Nobel de la littérature en 97. Et ça m'avait ouvert à des nouveaux horizons. Et donc voilà, j'ai trouvé que l'espace, oui, ça m'intéressait, mais je devais aller plus loin. Et donc, j'ai commencé à travailler dans un espace qui était un espace plus artistique, un espace plus symbolique, plus psychologique même. Et j'y ai ajouté les temps, donc les rythmes que j'avais appris par Dario Fo, parce que Dario Fo était vraiment le roi de la parole, le roi de la transmission. Non, ces rythmes de la parole, pour moi, ça a été une découverte.
6: C'est une sérénité, une paix, une tranquillité que l'on écrit dans la vie. Et dans la vie, on écrit dans la vie, on écrit dans la vie, à giugno, si va votare, votare, votare, à giugno, si va votare, votare.
5: Donc, tu ajoutes les temps à l'espace, tu ajoutes la lumière et ça devient du cinéma. Pour moi, ça a été la grande découverte. En plus, j'ai trouvé, en m'éloignant de l'Italie, j'ai un peu travaillé sur moi. C'était fondamental parce que c'était très compliqué. L'immigration est toujours l'immigration, même à un certain âge et même à cette époque-ci. Et donc, en m'éloignant, j'ai découvert que ma mère avait perdu un œil dans son enfance et que c'était son tabou, en effet. Moi, je n'avais jamais parlé avec elle de cet handicap. Et là, tu vois, je me suis dit, quand même, j'ai fait tous les examens à l'université, à la fac de Florence, sur l'architecture, donc ça veut dire sur la perspective, et j'étais mariée à un photographe. Donc j'ai dit, voilà, c'est un peu, je suis en quête de regard. En effet, c'était ça, j'avais besoin d'assumer mon propre regard. Et donc j'ai dit, voilà, c'est le cinéma qui me faut.
7: È là che sono nata, nel delta del Po. È là, in quel paesaggio senza orizzonti, che mi sono calata nell'architettura. Un giorno mi hanno chiamato per un sopralluogo alla centrale di Porto Corsini. Una volta entrata ho sentito quel suono. E lì, Michelangelo Antonioni aveva girato il deserto rosso.
4: Alors tu avais déjà réalisé un documentaire sur Antonioni intitulé Tutto Bianco il y a quelques années, pour lequel tu connaissais très bien les lieux de tournage puisque tu viens de Ravenne, là où a été tourné le désert rouge. En revanche, pour Estremancore, qu'est-ce qui t'a amené à Ischia et à t'intéresser à la villa de Visconti, la Colombaia?
5: Déjà, je voudrais dire que ce sont des semaines très compliquées pour Ravenne, parce qu'en effet, ce projet donc, d'Antonioni est né en 98. J'ai commencé à défendre la centrale électrique où Michelangelo Antonioni avait tourné les déserts rouges. Je me suis battue avec l'ordre des architectes de la provincia di Ravenna pour ne pas démolir ce lieu. Parce que pour moi, c'était lors de premier repérage que j'avais fait en tant qu'architecte, c'était vraiment important de défendre un monument. Pour moi, c'était devenu, du moment que Antonioni avait choisi ce lieu comme location, comme on dit en italien, à l'anglaise, automatiquement, c'était un lieu qui avait de l'intérêt. Déjà, il y avait un architecte derrière, une pensée derrière, et voilà. Aujourd'hui, on peut dire, on a gagné la bataille parce qu'ils n'ont pas démoli jusqu'à aujourd'hui. Là, ils ont commencé, finalement, ils l'ont laissé à l'abandon. La problématique, c'est ça, que derrière à tout ça, ok, ils ont interrompu les travaux, ils ont tout arrêté, comme si on avait gagné, mais en effet, ils ont laissé le patrimoine à l'abandon. Donc, cette chose de l'abandon m'a sollicité déjà à l'époque. Donc, finalement, je présente ce film, Tutto Bianco, et Canal Plus me dit, le responsable de Canal Plus, que je remercie, s'appelle Bruno Deloye, et vraiment, il a cru dans mes premières armes, on dit en français, donc il m'a donné confiance, et il m'a dit que j'avais trouvé une nouvelle manière de parler de ces monstres du cinéma, en y mettant aussi mon histoire personnelle, mon approche, etc. Et que j'aurais dû continuer. Et donc, j'ai dit, ben, de toute manière, moi, je pars d'une architecture. Disons, le commencement de mes films, ce qui me fait vraiment plonger dans l'histoire du film que je raconte, c'est une architecture, un bâtiment. Donc là, c'était la centrale électrique. Je découvre finalement que la maison de Visconti, celle vraiment à laquelle il s'était attaché avec un projet, avec c'est lui-même qui écrit à son architecte pour lui donner les idées, comment la mettre en place, comment la restaurer, tu vois. Et donc, cette maison-là, elle est à l'abandon. Donc, tu vois, la question de l'abandon revient. Je m'interroge sur le fait que, voilà, moi, j'ai quitté l'Italie, j'ai abandonné l'Italie, j'ai abandonné un métier qui était dans l'esprit du bâtiment, de l'architecture, du patrimoine. Et voilà, d'une certaine manière, je me sentais un peu coupable de ça, tu vois. Je pense que toutes les personnes qui partent, qui quittent, elles ont un petit sens de culpabilité, parce que nous, on regarde les pays de loin, tu vois, on voit presque mieux, parce qu'on s'est éloigné, donc quand on prend la distance, donc on peut voir tous les défauts. Et donc voilà, cette idée m'a sollicité, m'a travaillé en moi, et je suis allée la voir. Donc il s'agissait de cette maison qui est la Colombaia, un pigeonnier, on peut les traduire, mais c'est pas vraiment ça.
8: Et cette histoire de la Colombaia, tu l'as trouvée dans les archives de la Cinémathèque, il me semble.
5: C'est pas vraiment dans le sens que j'ai trouvé à la Cinémathèque, donc, disons, il y a Corinne Hirzel, Andréan, est venue me voir. Elle avait rencontré Paolo Modugno, un professeur de Sciences Po, italieniste, etc., et qui avait vu Tutto Bianco. Et quand Corinne s'est présentée à lui, elle a dit, j'ai découvert qu'à l'île d'Ischia, il y a la maison de Visconti. Et ben, Paolo Modugno lui a dit, ben, va voir Morena pour voir si on peut faire quelque chose ensemble, si vous pouvez peut-être raconter cinématographiquement cet abandon. Et donc, Corinne est arrivée, on a discuté et on a décidé d'aller voir à la Cinémathèque française parce que il y avait l'archive de Francesco Rosi.
9: C'est à Paris, à la Cinémathèque française, que je suis tombée sur les carnets du film de Luchino Visconti, La Terra Trema, sur l'un desquels est écrit Ischia 1947. Intriguée, je suis allée chercher quelqu'un qui pourrait m'expliquer pourquoi ils ont été dessinés dans les golfes de Naples. Et j'ai découvert la Colombaia.
5: Ben, j'ai dit, alors la Colombaia était déjà là. Tu vois, alors je me suis renseignée, je suis allée poser la question. En effet, Visconti a découvert l'île d'Ischia en 41. Il était sur les ferries de Naples vers les îles. Peut-être ils ont fait Capri, ils ont fait Ischia, je ne sais pas bien les destinations, mais la femme de la veuve de De Santis, tu sais, celui qui a fait Ria Mère, tu vois, c'était le premier assistant de Visconti. Et donc, finalement, l'été du 40 ou du 41, ils sont allés à la mer, en vacances, sur les îles napolitaines. Donc, Capri, Ischia. Et Visconti décide de chercher une maison là-bas, parce qu'il a adoré cette île, le côté un peu sauvage, un peu nature, un peu végétation, etc. Et il a commencé à chercher. Après, il y a eu la guerre, il y a eu la résistance. Visconti a un rôle très important dans la résistance. Et il est retourné en juillet 45. Juillet 45, il arrive au port de Forio. Et il commence à chercher, parce qu'il faut dire que l'île d'Ischia est divisée si petite, elle est divisée en 7 municipalités. Il y a 7 comuni, il y a sur l'île, donc je ne sais pas comment ils font, mais voilà, Forio est l'un d'entre eux. Et la chose qui m'étonne, incroyable, parce que lui, quand même, c'est un homme de gauche, c'est un communiste, même s'il n'avait pas la carte. Mais la même année, les mêmes mois, juillet 1945, arrive au port de Forio Donna Rachele, c'est la veuve de Mussolini. Parce que cette année-là, Mussolini, il l'avait exécuté à Milan, sur la place, avec son amante. Et Mussolini avait mis en place une loi dans les fascistissime, il les appelait, en 38, où tous les ennemis du parti, tous les homosexuels, tous les différents, ils devaient aller en confino pour ne pas les faire jouer un rôle dans la société. Donc les confino de Mussolini étaient les îles, justement. Toutes les îles italiennes était occupé par des homosexuels, étaient dans les Trémiti, c'est les îles des Pouilles. Il y avait les frères Rosselli, étaient à Lipari, dans les éoliennes, etc., etc. Chaque île avait une destination.
10: Lampadario bianco, grande, fatto come una vela, le ho regalato io, Luchina. È ancora lì.
8: Et à un moment, on entend dans le documentaire Adriana Asti qui demande, et alors la Colombaia aujourd'hui, c'est un musée, alors ce n'est pas encore un musée, et tu vas nous en parler. Et avant tout, comment as-tu fait pour te faire ouvrir les portes de la Colombaia?
5: Ben, vraiment, ça c'est incroyable. Alors, la première fois que j'y suis allée, en 2018, c'était fermé, tout était fermé, il y a cette grille noire. Ça m'a étonné aussi parce qu'il y avait une camionnette avec des Japonais qui connaissaient la villa. Donc ils venaient du Japon, tu vois, ils ne parlaient pas le napolitain. Et ils descendaient, ils cherchaient de rentrer, tu vois. Quand même, il vient du Japon et il n'y a personne. Et donc finalement, j'ai rencontré la gardienne et Concetta, et j'ai essayé de lui dire discrètement que je voulais voir un petit peu la villa. Elle m'a dit que je pouvais pas enregistrer, filmer, donc j'ai pris quelques images comme ça, un peu à la sauvette, comme on dit, mais j'ai vu l'état. Ça m'a suffi pour construire tous les projets, que finalement a trouvé une production, que finalement a trouvé les aides du CNC et du ministère italien. Et la chose étonnante, c'est aussi que j'ai reçu l'aide de la région Campanie, donc la région de Naples. Donc j'ai dit, mais quand même, moi je parle d'abandon de patrimoine, et la région me donne une subvention pour parler de l'abandon du patrimoine. En effet, elle était intéressée à la sauver, cette ville-là. Elle voulait bien la sauver. Et donc, j'ai aussi reçu récemment une communication d'un responsable de la mairie de Ischia qui me dit que les projets d'ouverture sont proches. Donc, peut-être elle va réouvrir d'une manière ou d'une autre, peut-être pas musée, même si les projets au début, quand la famille a laissé la maison à la municipalité, l'idée c'était d'en faire un musée Visconti. Et c'est la nouvelle que les Japonais avaient entendue, musée Visconti. Donc on ne sait pas vraiment qu'est-ce qu'ils vont faire, mais peut-être quelque chose va bouger grâce aussi au film. Parce que l'intérêt, tu vois, était tel qu'on a fait bouger les choses. On a eu la subvention de la région Campanie, on a eu l'autorisation de la municipalité pour tourner. Les jours avant, ils sont allés un peu nettoyer, tu vois. Mais moi, j'ai cherché justement les pas nettoyés, mais voilà, l'idée de l'abandon, on l'a donné. Et ça, c'est important. La chose forte aussi, c'est la rose en plastique sur la tombe de Visconti, parce que Visconti est enterré là-bas, avec sa sœur aussi. Et donc, cette rose en plastique, quand même, ça fait du mal. Voilà, c'est un peu ça qu'on donne comme idée d'abandon.
11: Probabilmente non si è più attenti nell'epoca di adesso alla bellezza. Errore nostro che non siamo riusciti o non riusciamo a trasmettere la bellezza alle nuove generazioni. E non parliamo della bellezza dell'estetica, qui parliamo della bellezza emozionante.
8: Si tu veux bien, enchaînons plus directement avec le film en soi. Donc j'ai remarqué depuis Tutto Bianco qu'aucune des caractéristiques de tes documentaires, c'était cette capacité à retrouver des témoins un peu singuliers, hein, des sortes de personnages qui deviennent des passeurs entre un monde passé et un monde présent. Et je me demandais comment tu arrives à créer cette relation de confiance avec tous ces intervenants, qui sont aussi bien des gens simples que des célébrités. Il faut dire que ce sont des témoins qui montrent aussi que Etrema Encore a été un travail de longue haleine, puisque certains sont déjà malheureusement décédés entre-temps.
5: Et ben, comment dire, moi je me mets toujours dans un état d'ignorance. Je ne sais pas, je ne peux pas savoir ce qui s'est passé, parce que là je prends de gros monstres du cinéma, comme on les appelle, et voilà, ils sont d'une autre époque. Moi, je n'ai pas vécu à côté d'eux et je ne les connais pas. Donc, pour faire ça, et qui est aussi ma qualité, donc mon état, ma curiosité, de vouloir savoir d'où ils viennent, qu'est-ce qu'ils ont fait, quelles relations il y avait, etc., provoque chez l'autre un plaisir aussi de me raconter. Donc, mon écoute et leur plaisir va ensemble, et ils me donnent la possibilité de rencontrer de Adriana Asti, par exemple, grande actrice comédienne qui a travaillé avec Pasolini, avec Visconti, justement. Elle m'a reçue comme une petite sœur, comme une cousine, tu vois, une nièce. Et donc, cette relation intime que je provoque chez l'autre me permet vraiment de découvrir la vie de l'auteur, de voilà ses relations avec ses comédiens. Par exemple, une comédienne actrice dont malheureusement j'ai pas pu monter ces images parce que à la fin on s'est concentré vraiment sur l'île, et elle n'était jamais allée à l'île d'Ischia. Et donc c'était un peu décalé, et c'était Ottavia Piccolo dont je voulais parler, une femme extraordinaire vraiment qui m'a parlé de Visconti d'une manière géniale. Elle était enfant, adolescente, quand elle a fait Les filles du guépard. Tu vois, et après elle a fait deux pièces avec Visconti. Le problème des pièces de Visconti, c'est qu'il n'y a pas de documents, parce qu'il n'a pas voulu les filmer. Donc, parler des pièces de Visconti, c'est quand même difficile. Et donc, je n'ai pas mis de référence à ça. Pour les discours de tous ces nombres d'intervenants, au moins des rencontres que j'ai faites, après j'ai dû choisir, mais pour te dire que j'ai commencé, donc la première fois que je suis allée à la Columbia, c'était 2018. 2018, pour un documentaire où le budget, tu connais, c'est pas énorme. Donc j'ai dépensé beaucoup pour aller chercher, pour aller piocher, pour aller connaître. Moi, je ne peux pas me permettre de parler de ces monstres du cinéma simplement avec les archives, avec, tu vois, en regardant les films, on connaît beaucoup, bien sûr. Mais, tu vois, je ne pourrais pas transmettre un côté intime du personnage si je ne vais pas piocher chez les gens qui l'ont connu, les gens qui sont allés à la Columbia, qui ont vu comment c'était son attention pour les décors, comment c'était sa nécessité de beauté. Beauté, ce mot, c'est impératif pour Visconti, l'esthétisme. On ne peut pas parler d'habiter un espace s'il n'y a pas autour quelque chose qui te fait sentir, tu vois, la sensation de l'être bien dans un espace. Ça, c'est fondamental pour Visconti. Dans tous ses films, on raconte, par exemple, que les guépards. Les guépards, c'était l'histoire de 1850-1965. C'était cette époque-là. Okay? Ben, lui, il a voulu tous les décors, mais il parlait de même dans les tiroirs, qui n'ouvraient pas pendant les tournages. Il n'ouvrait pas les tiroirs. Mais il y avait les mouchoirs, la vaisselle de l'époque, même les culottes des actrices devaient être de 1800. Ils ne s'enlevaient pas la robe, mais tout devait être confectionné. Donc la beauté pour Visconti était quelque chose de prioritaire.

0: si on veut s'intéresser à la pratique du documentaire en soi, comment tu fais pour obtenir les très belles réflexions, parfois intimes, hein, ou les réflexions sur l'esthétique de la part de tes intervenants? Alors, tu les laisses parler, tu les questionnes beaucoup, tu les rencontres souvent au préalable?
1: Et souvent, voilà, parce que les temps est très très long dans la réalisation de ce projet. Donc, souvent, les images de repérage deviennent images du film, malheureusement. Mais comme tu disais avant, certains personnages sont décédés pendant le tournage, 4 dans ce projet-là, et ça nous a fait vraiment de la peine, parce que là, c'était le neveu de Visconti, qui avait 60 ans, il est mort de Covid, et grand photographe, vraiment, une personne magnifique, magnifique. L'autre, c'était un personnage que j'ai rencontré sur l'île d'Ischia, un jeune garçon, un jeune homme de je sais pas, 40 ans, il a attrapé un virus et il est mort pendant le tournage. Et donc, voilà, ça nous fait de la peine, ça nous touche beaucoup. Ça, et les autres, c'était des personnes âgées, par exemple Cito Maselli. Mmh. Cito Maselli est décédé le premier jour de tournage. On était à Rome, on est passé à l'enterrement. Donc, c'est vraiment. Mais voilà, il avait vécu sa vie, il avait. Voilà, c'était extraordinaire. Il était marié avec Goliarda Sapienza, Cito Maselli. C'est vraiment une personne extraordinaire. Et donc, comment j'ai fait? Alors, déjà, il y a un questionnement, mais très basique. Un questionnement, disons, qui va dans la direction de ce que je voudrais bien qu'il me raconte. Mais après, disons, autour de ce questionnement, je le laisse beaucoup, vraiment, réfléchir, et même parfois c'est eux qui me posent les questions, tu vois, ça devient vraiment une espèce de complicité dans le questionnement qui m'intéresse beaucoup, parce que sinon c'est comme un échange. Moi, je lui donne quelque chose de moi pour réussir à me faire donner quelque chose d'eux.
2: Je me suis sentie envahie, occupée, spoliée. Beaucoup d'Italiens fuient leur pays pour échapper aux persécutions fascistes ou pour apprécier les valeurs que le régime avait omis. La plupart s'exilent dans la ville lumière. Luchino Visconti est parmi eux, en quête de liberté et de création.
3: Che questo poi si porta dietro anche il sentimento di libertà.
4: Moi, je venais d'un pays qui était dominé par le fascisme, où la culture était bloquée, où on vivait comme avec des bandeaux sur les yeux et sur les oreilles. Et finalement, en venant en France, mes oreilles se sont ouvertes, ma tête s'est ouverte, j'ai compris beaucoup de choses.
0: Et ce que je trouve aussi saisissant dans tes films, c'est qu'il y a vraiment une attention réservée au casting des voix, une sorte de poétique des voix et des sons chez toi qui est très soignée. Et comme dans Tutto Bianco, hein, c'est la voix off, c'est Fanny Ardant, et elle se superpose à la tienne et aussi à celle de Visconti, qui nous parle depuis le passé, mais comme si il était encore parmi nous. Qu'est-ce que tu recherches avec ces différents alliages de voix?
1: Cette voix off de Fanny Ardant, pour moi, c'était très important, parce que Fanny Ardant avait joué dans les derniers films de Antonioni, Par-delà des nuages. Donc, pour moi, c'était comme si la voix de Fanny Ardant était restée quelque chose, comme si elle portait l'héritage de la voix d'Antonioni. Donc, très bien pour Tutto Bianco, que c'est un film en hommage à Antonioni. Mais pourquoi alors Visconti? Alors, Visconti, c'était d'une certaine manière, je l'ai contacté, je lui ai dit, je sais, Fanny, que vous n'avez pas travaillé avec Visconti. Et elle m'a répondu, je sais, mais j'ai travaillé avec vous, Morena. Donc, elle m'a fait rire. Mais en effet, c'était justement porter le fil de la voix, porter le souffle de la voix, qui était ma voix, mes réflexions. Donc, c'est vrai que toute la voix off, c'est moi qui l'écris. C'est un peu la poétique du film. Arriver dans la profondeur dans l'intimité, dans, tu vois, ça m'intéresse. Donc la complicité avec Fanny Ardant, c'est justement parce que en plus elle parle l'italien, tu vois, et donc ça me permet d'avoir une voix qui est vraiment la mienne, l'intime de ma voix, et une voix qui est la voix du film. Donc pour Visconti, la voix du film était la voix de la Colombaia. C'est comme la voix de l'âme de cette Colombaia abandonnée. Donc voilà, justement, les deux voix se superposent presque. Tu vois, il y a des moments où on ne comprend plus, parce qu'il y a des petits bouts de phrases, on ne comprend plus si c'est la mienne, si c'est la sienne, si c'est l'italien, si c'est le français. On ne comprend plus rien. Mais justement, ça nous permet de toucher la profondeur de cet intime que j'adore.
0: Oui, et puis ce que j'aime beaucoup, c'est qu'il y a vraiment une sorte de chiasme entre ta voix, toi qui es italienne mais qui parle en français, et Fanny Ardant qui est française mais qui parle en italien. Ça fait un très beau croisement. Et ce qui est aussi intéressant, c'est que tu ne racontes pas seulement l'histoire de la Colombaia et de Visconti, mais que tu nous parles aussi un peu de toi, hein, il faut le dire.
1: Et y mettre quelque chose de moi, justement, pour moi, est devenu une clé de lecture. Tu vois, si je me permets de mettre une petite notion intime, personnelle, c'est justement pour permettre au spectateur de faire la même chose. C'est une clé de lecture, tu vois. Moi, je me prête à essayer de comprendre comment Visconti a pu faire ça. Ben, je me mets à la première personne, je ne peux pas le faire à la troisième. Et donc, cela devient la manière pour approcher ce monstre du cinéma, encore pour répéter les mots de Canal+, et de donner la possibilité d'être le plus proche possible de l'histoire.
0: Oui, de ne pas mettre une barrière entre les grandes figures mythiques du cinéma et le spectateur.
1: Voilà. En même temps, c'est vrai que j'ai quitté l'architecture, qui était un art dont l'intime n'est pas vraiment présent. Oui, c'est vrai qu'habiter un espace, c'est une question intime, mais voilà, tu fais un projet et tu l'offres aux autres sans besoin de raconter qu'est-ce qui se passait dans ton vécu de l'enfance. Et donc là, l'enfance revient, tu vois, ma vie revient avec ces fils qui me permettent de raconter des histoires et qui me permettent aussi, je ne vais pas arriver jusqu'à ce point, mais c'est un peu aussi un côté cinémathérapie. Tu vois, je me soigne, je raconte, je dis. Ces petites histoires liées à la culpabilité, à l'abandon, à la dépression de Monica Vitti dans les déserts rouges, qui résonnent avec ma mère, avec la situation familiale. Tu vois, c'est des petites intimités qui permettent une lecture du film et du personnage. Ce gros personnage, qui sinon, moi, je ne saurais pas comment l'aborder.
0: Oui, à travers toi, on s'identifie un peu mieux au destin de ces personnages mythiques, et puis on ressent que les films sont plus proches de nous, de ce que l'on pourrait s'imaginer.
1: C'est ça.
5: Effectivement.

0: Alors, comme tu sais, le titre de notre émission, c'est Images invisibles, mais j'espère que ton très beau documentaire que j'ai déjà vu en avant-première sera rapidement visible. Peux-tu dire à nos auditeurs quelles seront les quelques occasions de le voir ?
1: Alors, je n'ai pas vraiment la date exacte, mais ils m'ont promis que

0: cela. Et en Italie encore, on n'a pas comment on dit, de diffuseur,
1: De distributeur.
0: de distributeur, on ne sait pas. Tutto Bianco, par contre, a été passé dans le réseau du cinéma d'essai, s'appelle FICE, Fédération italienne cinéma d'essai, et donc il a fait une petite vie, courte vie de cinéma. Et c'était pas mal parce qu'il allait vraiment dans les salles un peu à l'ancienne et il a fait toute une un parcours, voilà, soit. Donc, par contre, voilà, le Center, c'est que c'est un film un peu trop à gauche parce qu'on parle vraiment de la première rencontre de Visconti avec Jean Renoir pendant le Front Populaire. On parle de Visconti résistant, on parle, tu vois, de toute cette ambiance de gauche que l'Italie, avec son gouvernement de droite, peut-être n'accepte pas. Donc ça s'est passé un peu ça à la RAI. Donc c'est la télévision de l'État, donc il faut comprendre que l'orientation est de l'autre côté. Voilà. Donc, je ne veux pas dire que c'est un film politique, mais quand même, quand on touche certains arguments, voilà, il y a ça aussi.
2: Alors, il faut savoir que ton activité ne se limite pas à la réalisation de documentaires, mais que tu milites aussi sur divers fronts pour l'art, pour les femmes. Et en guise de conclusion, est-ce que tu veux bien nous parler justement de tes autres projets? Qu'est-ce qui nous attend de ta part?
0: Ben, c'est vrai que la formation d'architecte et a provoqué en moi une facilité de structurer des projets différents. Je suis capable, à ma manière, hein, c'est pas, mais j'arrive à m'occuper de l'espace dans plusieurs nuances. Donc l'espace théâtral aussi, j'aime bien. J'ai monté un beau projet après le confinement parce qu'il y avait beaucoup des artistes que je connaissais, artistes de la scène, qui avait nécessité, avait besoin de remonter sur scène. Et donc, j'ai fait un gros spectacle qui mélangeait les cultures, etc. Ça s'appelait, avec une phrase de Pessoa, Sois pluriel comme l'univers. Et ça a été vraiment magnifique. Il y avait des chanteurs, 30 personnes, on était sur scène, des chanteurs, des musiciens, des danseurs, 7 danseurs extraordinaires. Et voilà. Et ça a été un très beau projet que j'ai réalisé. J'ai écrit aussi un opéra de musique du monde. Je viens de présenter là le projet à la DRAC, donc j'attends la réponse. Ça serait bien de les mettre en place parce que ça vient vraiment de ma rencontre avec l'oralité, donc avec Dario Fo, avec Giovanna Marini ensuite. Et donc c'est cette rencontre, cette nécessité justement, des mémoires. Tous mes projets vont à la recherche de la mémoire. Je trouve que la société aujourd'hui est malade d'Alzheimer, la société même. Tu vois, on oublie des histoires, je ne sais pas comment vraiment on peut revenir au fascisme, au totalitarisme. Ça, c'est incompréhensible pour moi. Et donc, je trouve que revenir à ces histoires-là, rencontrer ces gens qui peuvent me donner des morceaux de mémoire, c'est un peu soigner la société, faire comprendre qu'il faut pas oublier les erreurs.
2: Très bien, et bien, j'espère que nos auditeurs auront rapidement l'occasion de découvrir ton film et tous tes travaux et tes activités. Merci de m'avoir accueilli dans ton appartement et je te laisse, Morena, les derniers mots.
0: Les derniers mots, c'est les titres du film, parce que comme ça, éventuellement, ils peuvent chercher. Et je voulais préciser que le titre est Et tréma ancora, virgule, donc sous-titre L'autre voix de Luchino Visconti,

0: pourquoi il trema encore? Justement, je fais référence à la terre trema, la terre tremble et trema encore. Elle tremble toujours. Donc, c'est pas fini.
1: C'était Images invisibles, présentée par Julien Jesser et en compagnie de Morena Campani. Je vous laisse également en compagnie de Iva Zanicki, Testar d'Aio, morceau que Visconti écoutait pratiquement chaque jour lorsqu'il tournait son dernier film. Merci aux auditeurs de Radio Fuori Campo.

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1: Tu fais 3 km de vélo en ville, t'arrives, t'es dégoulinant, c'est pas confort. Avec un vélo électrique, bah, t'arrives, t'as pas transpiré, t'attaques ton boulot comme si t'en rien n'était. En bus, bah, t'es dans une caisse, tu vois pas grand-chose. En voiture, c'est pareil. En vélo, tu t'arrêtes quand tu veux, t'as le nez à l'air, pareil, t'as les odeurs, t'as tout. Tu vois beaucoup plus de détails. Il y a aussi le débat de les vélos font n'importe quoi. Mais à Paris, tu peux plus trop parce que t'as un flic à chaque derrière chaque arbre. Oui, c'est un peu le but du vélo libre service. Hein. C'est le fait d'avoir des stations un peu partout. Ça te permet de mailler, tu mailles ton territoire de manière plus fine. C'est plus facile d'ouvrir une station de vélo que d'ouvrir une station de métro. Paris, tu as 20 000 vélos utilisables chaque jour. Entre 160 000 et 220 000 courses à la journée. C'est le plus gros succès de vélo libre service au monde.
0: 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Bonjour, la petite reine de nos campagnes envahit petit à petit nos villes. Et pas seulement en vélo privé et individuel, mais aussi en vélo partagé, en vélo collectif. Vélove à Lyon, Vélib à Paris, Biclou à Nantes, Vélille à Lille. La plupart des grandes villes de France et même d'Europe offrent un service de vélo partagé, accompagnant ainsi une transition vers des modes de déplacement plus propres et doux dans nos métropoles. J'ai un goût tout particulier pour le vélo sous toutes ses formes, tant il est bénéfique pour la découverte, la santé, l'écologie et le vivre ensemble. Mais sa version partagée attise tout particulièrement ma curiosité. Dans ce monde où l'instinct de propriété est à son paroxysme, la location courte durée de vélo pour des trajets quotidiens semble durablement s'ancrer dans les mœurs citadines. Comment expliquer ce phénomène ? Est-ce transposable à la voiture ou à d'autres outils de notre vie quotidienne ? Partager un objet pour en augmenter son taux d'utilisation est un des premiers axes pour baisser la pression sur les ressources naturelles. Peut-on réenchanter nos villes grâce au vélo en libre service ? Je reçois aujourd'hui David Morgan, mon voisin de quartier, mais aussi mon ami, qui est très bien placé pour répondre à ces questions, ayant travaillé de nombreuses années dans ce secteur d'activité. Salut Morgan !
2: Salut Fabrice.
0: Pour commencer, est-ce que tu pourrais te présenter en quelques mots et dire quel est ton lien avec le vélo en libre service ?
2: Oui. Ben donc, Morgan David, je suis avant tout un peu sportif et du coup, beaucoup de vélo. J'ai créé un club de VTT avec des amis en 2001 à Morières-les-Avignon, un club qui s'appelle les Diables de Morières, qui existe toujours. Et le hasard a fait qu'en venant nous installer sur Lyon, j'ai eu l'opportunité d'intégrer une société qui s'appelle Smooth, qui s'appelait Smooth parce que ça ne s'appelle plus comme ça, dont le métier et la vocation étaient de concevoir et de mettre à disposition des vélos en libre service. Donc j'ai intégré cette société en 2018, au moment où ils venaient de gagner le projet parisien Vélib, et donc j'y suis resté 8 ans et je viens d'en sortir.
0: D'accord, donc c'est venu, c'est en fait, tu as démarré par ton arrivée lyonnaise.
2: Ouais.
0: Ok, et avant ça, qu'est-ce que tu faisais ?
2: Et avant ça, j'ai travaillé pour principalement dans le monde du textile, le sportwear, okay. Décathlon pour commencer, et ensuite une société sur Avignon, là où on a créé le club de VTT, on est resté 13 ans, pareil du sportwear.
0: D'accord. Et qu'est-ce qui, c'est vraiment la pure opportunité de travailler dans ce domaine-là ? Qu'est-ce qui t'a attiré quand t'es arrivé, que tu as...
2: Bah en fait, c'est une opportunité parce que quand je suis arrivé sur la région, j'étais en recherche d'emploi. C'est mon épouse qui a trouvé ici. Et quand je suis tombé sur cette annonce, j'ai les yeux qui ont brillé direct en me disant vélo, vélo, c'est moi. Donc j'ai postulé et puis les choses se sont bien passées parce que du coup j'ai intégré et j'y suis resté.
0: Voilà. Et quand tu es arrivé là-bas, c'était quel poste ? T'avais quelle
2: donc,
0: fonction ?
2: Ma fonction, le nom, ça s'appelle responsable supply chain. Et donc, dans les grandes lignes, c'est de faire le lien entre le bureau d'études, les commerciaux et un parc de fournisseurs. Les achats, les approvisionnements, que ce soit sur le produit fini, le vélo ou le mobilier qui va avec, parce qu'on ne vend pas qu'un vélo, on vend également un mobilier et on vend des solutions informatiques qui font tourner tout ça. C'est beaucoup plus complexe, on parle beaucoup du vélo, mais finalement le vélo c'est la partie la plus simple de l'équation. Mon job avec mon équipe, c'était de faire en sorte d'approvisionner les produits neufs comme les pièces détachées pour nos clients qui étaient un peu partout dans le monde, en France et dans le monde.
0: Et la boîte dans laquelle tu travaillais, il y avait combien d'employés et ton service, toi, plus particulièrement, que tu gérais ?
2: Donc, la société, en fait, c'était assez fluctuant parce que tout dépend des marchés que tu gagnes et des marchés que tu perds. Parce que quand tu gagnes un marché, c'est pour X années. Quand tu le renouvelles pas, tu le perds. Juste avant que j'arrive, pour te donner un ordre d'idée, la société, ils étaient 19 personnes. Et au moment où je suis arrivé, on est monté à plus de 70. Mmh. Parce que Vélib venait de débarquer.
0: L'appel à projet, en fait,
2: ouais,
0: c'est ça.
2: Le projet Vélib a été gagné. Et le projet, c'était que les premiers vélos sont en la rue au 1er janvier 2018. Et pour te donner un ordre d'idée, la société, ils étaient 19, je crois qu'ils faisaient à peine un petit peu moins de 10 millions de chiffres d'affaires. Et la première année de Vélib, il y a eu 25 000 vélos à livrer d'un coup. Et donc, la société a poussé à 92 millions de chiffres d'affaires. Quoi. Donc, tu te doutes bien qu'il a fallu un petit peu muscler le jeu des effectifs.
0: Tu es arrivé pour ça, en fait,
2: dans ce cadre-là ? Je suis arrivé dans le cadre pour muscler un peu le jeu, là. Au moment où ils venaient de gagner. Ça faisait un petit moment qu'ils avaient gagné, mais le temps de le concevoir et de déployer, donc voilà.
0: Et là, c'est des appels à projets, des projets pour combien d'années quand
2: alors,
0: tu prends
2: ce... Philippe, c'est 10 ans.
0: Ok, avec comme ouais. Ça paraît cohérent.
2: Oui, surtout que c'est un des plus gros marchés au monde, Vélib. Ouais. Alors, je crois qu'en nombre de vélos, le plus gros, je crois que c'est New York.
0: Okay.
2: Je vais pas dire de bêtises. Par contre, en termes de performance, le plus gros, le plus performant en termes de nombre de courses, etc., c'est Vélib.
0: Ça veut dire que quand tu gagnes un appel de marché, quand une structure gagne un appel de marché, tous les anciens vélos du fournisseur précédent sont virés ?
2: Alors, globalement, oui.
0: Ok.
2: Ouais, c'est un peu le but. C'est de venir mettre ta technologie. Par contre, tu récupères... Alors, dans le cadre de Vélib, ce qui est quand même un très politique et un gros système, la société qui a été créée donc, pour gérer Vélib à Paris, donc l'exploitation Vélib de Paris, l'exploitant s'appelle Smooth & Go, il tourne toujours, il récupère une partie des employés de l'ancien exploitant. Donc okay. Voilà. Ensuite, en termes de technologie, si ta techno et tu peux la plugger, tant mieux, mais c'est rarement le cas. Vélib de Paris, avant, c'était JC Deco.
0: Oui. Comme à Lyon, je crois, non ?
2: C'est encore... Exactement, comme à Lyon, voilà. Et le premier Vélib, c'était que des vélos mécaniques, là où Smooth a débarqué avec une flotte hybride, Meca et Elec.
0: Ah oui.
2: Donc du coup, tu n'as pas le même mobilier. Et puis, tu n'as pas la même infrastructure informatique, t'as pas donc...
0: Là, forcément, il y a un bon technologique, donc c'est forcément du nouveau matériel.
2: Mais par contre, alors quand on le dit comme ça, on peut se dire, ouais, du coup, c'est un gâchis, etc. Mais il y a quand même de plus en plus, et ça c'est en train de se généraliser, si tu gagnes un marché qui se renouvelle, souvent, on te demande de gérer la fin de vie de l'ancien parc. Et gérer la fin de vie, c'est pas juste le prendre et le foutre à la benne, c'est reconditionner et de faire en sorte qu'il puisse être réutilisé ailleurs. Donc nous, on était présents dans pas mal de pays en France et à l'étranger. Ça nous est arrivé de récupérer des flottes, ou même quand on partait parce qu'on perdait et qu'il n'y avait personne derrière, on récupérait notre flotte et on la rétrofite, entre guillemets, pour la rendre utilisable par monsieur et madame tout le monde. Et puis on en a qui se sont retrouvés dans des collèges. Okay. Voilà, pour aider les enfants à faire du vélo. Sur Lyon, tu as un truc, j'ai oublié le nom du service, mais les vélos sont verts, là. Où ils récupèrent énormément de vélos comme ça, ils reconditionnent, ils les peignent en vert, et c'est mis gratuitement à disposition des gens défavorisés ou des étudiants. D'accord. Voilà, et donc ça permet de recycler des flottes qui ne tournent plus, quoi.
3: Et là, tu parlais de vélo à technologie hybride. Est-ce que ça veut dire que tu as dans le vélo une technologie hybride ou que le parc à vélo est mi-électrique, mi...
2: Ouais, quand je dis hybride, c'est une partie électrique, une partie musculaire.
3: Des vélos électriques,
2: une partie musculaire. Voilà.
3: Et ça, c'était à Paris. Et c'est quoi le pourcentage hybride, électrique,
2: alors,
3: musculaire ?
2: Initialement, sur 25 000 vélos implantés la première année, il y en avait 7 500 en ELEC.
3: Okay.
2: Donc, tu as à peu près un tiers pour deux tiers de méca. Et aujourd'hui, donc là, ça fait 8 ans, aujourd'hui, le marché parisien, on va être à peu près sur du 50-50.
3: D'accord.
2: Ouais.
3: Et tu penses que ça a amené à évoluer dans plus d'électrique ?
2: Ouais. Ouais. Oui, parce que le vélo électrique est une vraie tendance de fond, mais pas qu'une tendance de mode. Hein, c'est également, pour beaucoup de personnes, le moyen de se déplacer à moindre effort et de manière plus libre. Je te donne un exemple, un gars qui travaille en costard cravate ou une femme qui va travailler en tailleur, qui se maquille le matin... en hiver, à la limite, elle va faire 3 km de vélo, ça va aller, mais en plein été, tu fais 3 km de vélo en ville, t'arrives, t'es dégoulinant, c'est pas confort. Avec un vélo électrique, t'arrives, t'as pas transpiré, tu t'attaques ton boulot comme si t'as rien été, et t'as quand même fait un petit peu de vélo, t'as pris l'air, un tout petit peu de sport, et du coup, ça va généraliser. Mmh.
3: Oui, ça permet d'élargir en fait l'utilisation. En effet, pour c'est pas que pour amoindrir l'effort, c'est en effet pour arriver et pas avoir à prendre une douche.
2: C'est le côté pratique.
3: Ouais, ça augmente la praticité.
2: C'est le côté pratique. De la vue d'utilisateur, c'est 100 fois mieux qu'un vélo méca. De la vue de l'exploitant, c'est un peu moins bien parce
3: qu'à
2: entretenir un vélo électrique coûte beaucoup plus cher. D'abord, à produire, ça coûte plus cher. Et à l'entretien, ça coûte beaucoup plus cher qu'un vélo méca. Mais dans ces cas-là, quand on parle de vélo en vélo service, il faut toujours penser vue utilisateur. Et c'est vrai que c'est bien plus pratique, quoi.
3: Ouais, mais carrément. Donc, on va revenir au détail de la structure. Mais moi, ce qui m'intéresse aussi, c'est qui tu es. Parce que, en effet, tu l'as dit, t'es vraiment un fondu de vélo, de VTT. Moi, j'étais trop heureux quand je suis arrivé ici parce que j'adore le VTT, le vélo. Et du coup, d'en faire ensemble. Et ça, c'était un super cadeau. T'es très vélo de route aussi. Mais t'es pas du tout sectaire. Ça, c'est ce que je trouve vraiment très intéressant. Je pense que ça a un rôle à jouer dans ta fonction aussi. Sectaire dans le sens où tu pratiques aussi le sport mécanique. T'adores les belles voitures, les belles motos. Tu fais de l'enduro aussi en moto. C'est même vraiment une passion, on peut dire. D'accord,
2: oui,
3: pour toi.
2: Oui, oui.
3: Ma question, c'est comment tu articules ces deux hobbies, donc vélo, approche quand même un petit peu à tendance aussi nature, écologie, tu vois, et la partie plus sport mécanique qui peuvent paraître antinomiques. Comment tu articules dans ta tête, dans ton cœur, ces deux passions ?
2: Alors là, c'est très égoïste, c'est juste la passion et juste l'adrénaline que ça me procure.
3: Ouais, ok.
2: C'est vrai que je fais pas de distinguo en me disant c'est pas écolo d'aller rouler en moto dans les chemins, etc. C'est juste que je prends beaucoup de plaisir. Tout comme je prends énormément de plaisir en VTT, je prends autant de plaisir à découvrir, à me balader, le nez à l'air, les odeurs. Tu connais ça, quoi. Quand on VTT, on a les odeurs, on a tout. C'est fabuleux. Et aujourd'hui, le vélo électrique permet d'aller plus loin, plus haut, plus vite. La moto, c'est pareil, mais encore plus loin, plus haut, plus vite.
3: Oui.
2: Et bon, c'est un peu égoïste, mais c'est juste de la passion, quoi. C'est la passion. Moi, la moto, j'ai ça en moi depuis... je sais pas te dire. Je crois que mon premier souvenir, j'avais 5-6 ans, et c'est mon oncle, un copain à mon oncle, qui a débarqué dans la rue avec sa moto. Ça m'a marqué, le bruit. Et depuis, voilà. Et le vélo, écoute, pour moi, c'est pas incompatible du tout. On peut avoir... une fibre un peu écolo ou des convictions, on va dire ça comme ça, parce que je suis pas, moi je suis loin d'être un exemple abouti en termes d'écologie, mais
3: on peut
2: avoir des convictions tout en ayant à côté d'autres passions qui font que voilà.
3: Oui, et puis alors justement, ce qui est intéressant, c'est que justement en VTT, t'es pas en électrique.
2: Non.
3: Tu n'utilises pas le vélo, le VTT électrique. T'es vraiment un, tu prônes le musculaire, t'adores l'effort. Non, mais tu vois ce que je veux dire. Ça aussi, c'est un petit peu antinomique parce que c'est pour faire du VTT musculaire, comme on dit, classique, on va dire, faut vraiment aimer en chier. C'est
2: ouais.
3: dur. Mais... Et en même temps, alors que quand tu es sur une logique du sport mécanique, c'est plus le speed, l'adrénaline et tout. Et toi, t'aimes bien les deux.
2: C'est chaque chose en son temps.
3: Ouais.
2: C'est sûr que quand je sors mon vélo pour aller me promener avec toi ou avec ouais. d'autres ou même tout seul, je le sors en mode je vais faire du sport.
3: Mmh.
2: Par contre, quand je me rends à Paris et que à Paris je dois aller, je devais aller au siège social ou je devais aller chez un client ou me déplacer. Je prenais pas de vélo mécanique, je prenais le vélo électrique.
3: Mmh.
2: Parce que le côté pratique, j'arrive, je suis en jean, je suis en chemise, j'ai le vélo électrique, c'est un utilitaire, il fait sa fonction de me déplacer sans que je sois obligé de m'entasser dans le métro ou dans le bus.
3: Ça, c'est important.
2: Voilà. Je prends quand même du plaisir parce que t'es sur un vélo et traverser une ville en vélo, alors... Ça dépend des heures, mais moi j'invite les gens à traverser des grandes villes comme Paris en vélo, parce que ce sont des villes magnifiques et on les découvre complètement autrement en vélo qu'en métro, forcément. En bus, t'es dans une caisse, tu vois pas grand chose. En voiture, c'est pareil. En vélo, tu t'arrêtes quand tu veux, t'as le nez à l'air, pareil, t'as les odeurs, t'as tout. Tu vois beaucoup plus de détails. Et par contre, dans le cadre du boulot, j'avais pas envie d'arriver transpirant, à devoir passer la tête sous l'eau avant de commencer une réunion, donc je prenais le vélo électrique. Et ça me dérange pas.
3: Ouais, c'est
2: vrai
3: ça.
2: Que, par contre, le week-end, prendre un vélo électrique, ça viendra peut-être, poussé par les voisins.
3: C'est ça.
2: Mais c'est pas, voilà, c'est juste dans ma tête, il y a deux modes de fonctionnement. Un, je fais du sport, deux,
3: ouais.
2: je fais de l'utilitaire.
3: Soit du sport, soit du plaisir, soit de l'utilitaire. En fait, c'est là où je te dis, c'est intéressant parce que tu es vraiment pas sectaire. C'est en fonction de l'utilisation de la pratique. Et je pense que justement, c'est cette ouverture d'esprit sur ces sujets-là, c'est peut-être une des clés pour aborder la difficile cohabitation, d'après les témoignages qu'on a un peu de partout, entre les voitures et les vélos en ville et sur la route plus largement.
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3: Et là j'en profite, on a déjà parlé un petit peu nous, pour te demander ce que tu penses du travail qui a été fait sur Lyon, dans les infrastructures de Lyon, et plus largement de la manière dont le vélo s'intègre comme ça dans la ville. Est-ce que tu penses que c'est fait avec harmonie? Est-ce que tu penses que ça pourrait être mieux fait? Quel avis t'as là-dessus? C'est important justement puisque...
2: Ouais, c'est toujours délicat parce que... Tout dépend de la casquette avec laquelle tu regardes le truc, c'est-à-dire que c'est toujours délicat, mais il y a un truc je suis convaincu, et mes collègues ont réussi à me convaincre, mais ils n'ont pas mis longtemps, c'est que la voiture n'a rien à faire en ville.
3: Ok.
2: D'accord.
3: Ça, c'est quand même quelque chose dont tu es...
2: Ouais, la voiture n'a rien à faire en ville, surtout dans les villes modernes telles qu'elles sont aujourd'hui en train d'évoluer. Alors, c'est pas... C'est pas que je supporte pas les voitures, ça n'a rien à voir, hein, mais en ville, ça a rien à faire. Et donc, du coup, tout ce qu'ils ont fait sur Lyon, en copiant un peu ce qu'ils ont fait sur Paris, pour moi, ça va dans le bon sens, parce que ça permet de mettre les gens sur des vélos ou autres de manière un peu plus sécurisée. Parce qu'avant, c'était l'anarchie. Maintenant, tu me poses la question de Lyon. Lyon, il y a quand même... Ils ont fait beaucoup de choses... Ça va dans le bon sens. Il y a quand même aujourd'hui des choses qui sont pour moi incompréhensibles. Il y a des voies, tu as des sens uniques en voiture, et on t'envoie en face une bande, une bande de roulement pour les vélos.
3: Donc
2: les vélos,
3: non séparés.
2: Non séparés, les vélos déboulent face à des voitures en sens unique dans une rue qui est très peu large. Donc ça, je pense qu'ils ont encore des efforts à faire. Je pense que ça va dans le bon sens. Après, c'est vrai que des fois, on se dit... Le mec qui a fait ça, ou il a jamais mis ses fesses sur un vélo, ou il a jamais mis ses pieds dans ce quartier-là, parce que des fois, il y a des petites incompréhensions, mais globalement, ça va dans le bon sens, quoi.
3: Ouais.
1: c'est bien de vouloir sortir les bagnoles de la ville. Il faut, par contre, en contrepartie, que tu donnes aux usagers la capacité de se déplacer. Le métro lyonnais est ce qu'il est, il t'emmène pas partout, t'as le bus, ok, donc c'est vrai que tous ces efforts qu'ils font autour du vélo et avec le Vélov qui est là et qui est passé en électrique il y a pas longtemps, ça permet également d'étendre le champ des possibles pour les usagers, les citadins, voilà. Ça résout pas le problème des gens qui travaillent à l'extérieur,
3: oui,
1: enfin qui vivent à l'extérieur et qui viennent en ville, donc ça c'est, ça reste un gros problème à résoudre, parce que bah, ces gens là il leur faut des solutions.
3: Oui.
1: Mais bon.
3: D'accord. Donc, tu as quand même cet avis sur la voiture. Pour toi, c'est à entériner. Parce que ma question suivante, c'était comme on sent globalement un retour en arrière, tu vois, sur les valeurs un peu écologiques. ma question, c'était justement de savoir si tu pensais qu'on était allé trop loin dans cette direction du vélo, et si justement il fallait redonner un peu de place aux voitures, parce que moi c'est des débats très houleux dans les soirées là-dessus.
1: Ouais.
3: Moi je défends beaucoup le vélo, et quand je suis face à des gens même qui adorent le vélo, en fait quand on touche au sujet voiture, il y a vraiment une montée de bouclier très rapidement,
1: parce que la voiture c'est la liberté encore pour beaucoup de personnes, mais nous on vit à la campagne sans voiture c'est compliqué,
3: on est dans l'ouest de Lyon, voilà. À 25-30 minutes
1: donc,
3: en effet,
1: imagine les gens qui sont perdus en Auvergne, enfin perdus c'est un grand mot, mais les gens qui vivent en Auvergne, les gens qui vivent dans des petits villages à 30-40 km de la moindre ville, tu leur retires la voiture, c'est pas possible, donc il faut pas être anti-voiture,
3: bien sûr,
1: mais en ville quand tu regardes aujourd'hui, enfin moi, quand je débarquais à Paris, gare de Lyon, le siège social, il était à 16 km. Je mettais deux fois moins de temps en vélo,
3: oui,
1: qu'en bagnole.
3: Voilà.
1: Et encore quand ça roulait. C'est-à-dire que tu as quand même cet aspect, et en respectant les feux, etc. Hein, parce qu'il y a aussi le débat de les vélos font n'importe quoi. Mais à Paris, tu peux plus trop parce que tu as un flic derrière chaque arbre. J'exagère, mais bon, pas loin. Mais ça permet de rendre les gens un peu plus raisonnables là-dessus. Mais une voiture en ville, tu perds ton temps. Enfin, moi, je l'aborde comme ça.
3: Ouais,
1: tu perds ton temps.
3: Mais c'est intéressant. Ouais.
1: Voilà, tu t'avances pas. Pour te garer, c'est un enfer. En plus, aujourd'hui, le prix des parkings contribue pas à te donner envie. Voilà.
3: Je balance deux petits chiffres que tu peux confirmer, que j'ai exploré, que la vitesse moyenne en vélo, en ville, voiture ou vélo, c'est 15-16 km/h.
1: Ouais, c'est possible.
3: C'est la même vitesse à peu près en voiture qu'en vélo, moyenne.
1: Mmh.
3: Ça veut dire qu'en effet, de toute façon, et en effet, c'est dans le cas où éventuellement il n'y a pas trop de bouchons. Parce que comme tu disais, là, 16 km, tu allais quand même plus vite en vélo. Donc déjà, en termes de rapidité, on est soit pareil, soit mieux. En ville, je parle. Hein.
1: Ah oui, oui.
3: Là, je parle en ville. Tu vois. Et en effet, je répète ce que tu dis, mais pour que ça s'ancre aussi, j'en profite pour faire des messages, pour se garer. Ça dépend où aussi, parce que le problème, il y a aussi le problème des vols de vélos. Mais dans le cadre d'un vélo libre-service, tu te gares, t'as pas ce souci-là. Donc, en gros, tu peux te garer très, très près de là où tu travailles et gratuitement. Donc, il y a une espèce d'agilité, si tu veux, de l'utilisation du vélo aussi, qui, en plus de la rapidité, s'ajoute.
1: Ben oui, c'est un peu le but du vélo libre-service.
3: Hein. Ben,
1: c'est le fait d'avoir des stations un peu partout. Ça
3: ouais.
1: te permet de mailler... Tu mailles ton territoire de manière plus fine. C'est plus facile d'ouvrir une station de vélo que d'ouvrir une station de métro.
3: Oui, bien sûr.
1: D'accord. Donc, c'est plus facile et ça coûte moins cher. Du coup, tu mailles ton territoire autrement. Ce qui ne veut pas dire que le vélo est la solution à tout. C'est un ensemble des différents modes de déplacement qui sont proposés par les communes qui font qu'on va progressivement pouvoir vraiment sortir les voitures, quand je dis sortir les voitures des villes, oui.
3: Pas les faire rentrer.
1: Mais c'est pas qu'une question de pollution pour moi, c'est aussi une question de non-sens, quoi. Oui, ça pollue une voiture en ville, on va dire, ok, ben maintenant t'as des voitures électriques, certes. Mais ça reste du non-sens, quoi. Passer une heure pour faire 5 km, ça reste un... Ou alors les gens, ils ont rien d'autre à faire. Mais aujourd'hui, on court tous après le temps, c'est un non-sens. Le vélo en libre-service, bah, tu mailles mieux ton territoire. Mm. Et donc, t'as pas à te prendre la tête, comme tu dis, est-ce qu'on va me le voler, pas me le voler. Bah, il t'appartient pas, t'arrives... Alors, il faut avoir une chance, c'est qu'il soit fonctionnel, mais bon.
3: Alors, ça, justement, mais on en parlera.
1: Ça, c'est un gros
3: après.
1: Travail.
3: Ouais,
1: mais voilà. C'est super pratique. On avait développé. Parce que tu as la ville, et après, tu as les autres questions. Comme je te disais, oui, mais les gens qui vivent à l'extérieur, comment ils font?
3: Bien sûr. D'accord.
1: Donc, les gens. On a développé, nous, un service entre la ville d'Angoulême et la ville de Royan. C'est une ligne de TER et tu as 8 gares. D'accord ? Les gens qui prennent le RER le matin, par exemple, à Angoulême, pour aller à Cognac et au milieu, ou pour aller à Royan parce qu'ils bossent dans ces villes-là, une fois qu'ils. Il faut prendre la voiture pour aller à la gare, tu laisses ta bagnole là, tu prends le TER, et puis une fois que tu arrives dans ta ville de destination, il faut que tu trouves encore une solution pour aller sur ton lieu de travail. Donc, comme ce sont des petites communes, les solutions, tu n'en as pas 50, c'est des bus. Hein, t'as pas de métro, t'as rien d'autre, c'est du bus, et les bus, c'est light. Donc nous, on a fait un test, on est venu mettre des stations de vélo à chaque sortie de gare. Le but, c'est de permettre aux gens qui vont travailler, tu prends ton TER le matin jusqu'à la destination dans la ville à laquelle tu bosses, ou alors quand t'es étudiant, laquelle où tu fais tes études, et là, la station de la gare, t'as un vélo disponible, tu le prends, et il est privatisé pour toi toute la journée. Et donc, toi, ça, c'est aussi pour permettre aux gens de dire, allez, on abandonne le tout voiture, parce que sinon, les gens, qu'est-ce qu'ils faisaient? C'est-à-dire qu'ils se garaient pas au TER, ils prenaient pas le TER, ils prenaient pas le bus, hein, ils prenaient la voiture, ils faisaient 40 km, 60 km pour aller sur leur lieu de travail, parce que c'est la liberté, et puis c'est beaucoup plus pratique. Ils mettent 3 fois moins de temps que d'enchaîner les différents modes de déplacement. Là, bah, ils vont quand même jusqu'à la gare, le TER, ça se déplace assez vite, et tu as une solution à la sortie.
3: Ouais, ce qu'on appelle le multimodal.
1: C'est ça, le multimodal. Ouais. Voilà.
3: Mais bien pensé. C'est bien ça. Pensé, parce qu'au final, il faut que, en effet, quand quelqu'un se jette à l'eau en essayant justement de prendre le train et le vélo, il ne faut pas que l'expérience soit négative. Autrement, il va repartir sur sa voiture pendant encore 6 mois. Quoi.
1: C'est ce qu'on a eu. C'est un peu l'effet qu'on a vu pendant le Covid. Bon, pendant le Covid, tout le monde s'est rabattu sur le vélo. Les services de vélo et les achats de vélos neufs. On s'est dit, bah, c'est super, le pas est pris, etc. Puis après Covid, quelques-uns sont restés. Il y a quand même un taux de conversion.
3: Ouais, qui a été important.
1: Mais il y en a quand même qui ont fait marche arrière. Mais il faut vraiment que. C'est toute la difficulté des communes, etc. C'est de pouvoir proposer suffisamment de solutions aux utilisateurs pour se déplacer librement, sans vraies contraintes, quoi.
3: Ah, c'est ça, et donc il y a la méthode qui est importante, c'est-à-dire en effet, tu disais tout à l'heure, on dirait que c'est quelqu'un qui n'a jamais fait de vélo, qui a pensé la voie alors face aux voitures.
1: Ou alors il veut se débarrasser des vélos.
3: Ouais, c'est ça, ou alors il a une idée derrière la tête.
1: Je t'envoie 3 vélos face à un camion, tiens. Allez.
3: Mais tout est là dans la méthode en fait, c'est-à-dire est-ce que c'est une logique très théorique avec des bureaux d'études, des gestions de flux, ou est-ce qu'on est sur une remontée d'expérience des gens qui pratiquent?
1: Je pense que ça dépend vraiment des endroits où tu poses la question.
3: Ouais.
1: Nous, on a rencontré des élus qui étaient vraiment investis sur le sujet.
3: Oui, c'est ça, parce que vos interlocuteurs, c'est les élus, quand même.
1: Dans la majorité des cas, oui.
3: Ouais.
1: Et puis, on a rencontré des interlocuteurs... qui étaient élus hein, sur le sujet, mais qui n'avaient jamais fait du vélo de leur vie. Bon, c'est pas grave.
3: Et c'était vos interlocuteurs sur le vélo.
1: Voilà. Donc tu fais sans eux, mais... Et
3: oui, parce que tu vois, par exemple, dans le paiement nantais, donc nous, on est, comme je disais, dans l'ouest de Lyon, dans une communauté de communes qui s'appelle la Copamo, communauté de communes du paiement nantais. Et là, la première étape qu'ils font, c'est l'existence, c'est-à-dire réunir les pratiquants de vélo qui roulent en fait au sein du pays mornantais pour connaître leur trajet et identifier avec un cabinet de consultants, si tu veux, qui fait un peu la coordination, les trajets qui sont utilisés, les trajets qui sont sécurisés d'après un certain nombre de critères et les trajets à sécuriser. Et ensuite, ils les flèchent. C'est-à-dire que là, il n'y a pas d'infrastructure fabriquée, si tu veux. Il n'y a pas de route, il n'y a pas de piste cyclable. C'est un état des lieux fléché. Aujourd'hui, comment on fait pour aller, nous, on habite à Soucian, j'arrive vers Mornan, vers des points chauds, type la piscine, type les collèges, voilà. Et ça, je trouve, c'est déjà intéressant. C'est une logique remontante, tu vois, de fonctionnement. Moi, je vais à Mornan quasi tous les jours. Je connais parfaitement les itinéraires les plus sécurisés. Je vais parfois, toi, tu vas aussi à Saint-Genis ou, enfin, tu passes
2: à Oullins.
3: Ouais. Voilà, à Oullins. Tu sais comment descendre par les deux trois routes les moins dangereuses, on va dire, parce que voilà. Et après, l'information, c'est la faire remonter pour arriver à faire des infrastructures pour sécuriser les différents. Mais ça, c'est une bonne méthode.
2: Ça, c'est une excellente méthode qui, en plus, s'adapte très bien à au lieu que tu viens de citer, hein, parce que c'est un peu la campagne. Il y a d'autres méthodes qui existent. Je donne un exemple, c'est-à-dire que dans la boîte où j'étais, on avait un service qui, via de l'IA et de l'analyse du réseau routier, proposait des voies à nos futurs clients. C'est-à-dire que quand on démarchait ou quand on se présentait pour un appel d'offres, on avait cet outil qui permettait également de dire, bah, en fonction de ce que l'on constate, comme déplacement de voiture, etc., etc., on vous conseille de mettre les stations tel endroit, tel endroit, tel endroit, parce que vous êtes proche ou de pistes déjà cyclables déjà existantes, ou on vous conseille de faire des pistes là. Donc ça, on n'était pas les seuls, mais tu as des outils comme ça qui existent.
3: Plutôt théorique, là, on va dire. C'est un logiciel.
2: C'est une étude. C'est une étude pas que théorique, parce que qui se base aussi sur le déplacement des bagnoles, etc.
3: Oui.
2: Et ensuite, tu as un autre système qui existe en Île-de-France. Les vélos sont... t'as un gros marché là en Île-de-France qui a été déployé. Et les vélos sont équipés de trackers. Et c'est pas pour pister ce que font les gens... on s'en fout un petit peu, mais ça permet de mesurer le flux réel que génèrent ces vélos et à quel endroit. Et en fonction de ce flux, ça permet de dire, bah, là on sait qu'entre telle et telle heure, ou alors toute la journée, ça passe énormément, on va sécuriser. Là on va sécuriser, on va faire une piste sécurisée, etc. Parce que c'est une voie qui est très fréquentée par les vélos.
3: Et du coup, l'investissement vaut le coup.
2: Oui.
3: Il ne sera pas vide.
2: Oui, et puis, si tu veux, ça va dans la démarche qui est de dire on pousse les gens vers le vélo, donc c'est l'Île-de-France, on pousse les gens vers le vélo, on leur fait des prix hyper intéressants pour qu'ils puissent se mettre au vélo, goûter au vélo, laisser la voiture chez eux, et on va plus loin que ça, et c'est là où c'est super bien fait. Enfin, en tout cas, pour moi, la démarche est intelligente, c'est qu'on étudie les points chauds et on sécurise ces points chauds. Voilà. Et par contre... Là où on se disait peut-être, ici, il faut investir parce que là, et on se rend compte que tu as trois pelés qui passent dans la journée, donc ça sert à rien de mettre du pognon ici, il vaut mieux le mettre ailleurs.
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3: Ouais, donc ça rejoint ce que je te disais juste avant, mais par une mesure du trafic.
2: Ouais.
3: Ouais. Donc ça, c'est en effet, ça ne peut être que performant, en effet, puisque c'est plutôt un suivi du trafic plutôt qu'une anticipation. Et en effet, on sait que je balance des petites infos que j'ai au fur et à mesure. Une piste sécurisée, c'est une piste de cyclable sécurisée, c'est une piste où tu peux emmener ton enfant de 6 ans avec toi sans avoir peur. Donc ça veut dire que si c'est pas séparé des voitures par une séparation physique, si c'est juste des peintures sur le bac à dames, c'est pas une piste sécurisée. Tu t'y vas pas avec ton gamin de 6 ans, donc c'est pas une piste sécurisée, tu vois. Je dis ça pour nos auditeurs, pour qu'ils comprennent, parce que souvent on est au moment des municipales et là par exemple on a pas mal de dans les programmes on dit on va mettre des peintures. Moi je me rappelle, j'habitais dans l'est de Lyon, je balance un peu, puis cyclables, ils ont peint des vélos sur le bord de la route, enfin tu vois, sur le macadam, des effigies de vélos, en disant on a fait une voie cyclable. Non, c'est la même chose qu'avant, c'est juste que ils ont dessiné des vélos. Tu comprends? Alors ça peut être la même chose en faisant, il y a les fameuses voies, tu sais, où tu as deux voies de cyclables de part et d'autre, ouais. Et en fait, tu dois en voiture en fait rouler au milieu.
1: Ouais.
3: Et quand tu vois une voiture en face de toi, c'est l'inverse. Tu dois t'écarter. C'est l'inverse en fait. C'est-à-dire que en temps normal, par défaut, tu circules au milieu. Et quand tu croises, tu t'écartes sur les côtés.
1: Je crois que le mec qui a inventé ce concept, c'est le même mec qui a inventé le concept d'envoyer des vélos face au camion en ville.
5: Parce que j'ai jamais rien compris.
1: C'est moi non plus. C'est les gens qui font de la sécurité, mais tu sais pas comment.
3: Mais... Oui, parce que voilà, typiquement, c'est le genre de choses qui ne sont pas réalistes dans le sens où elles répondent pas aux besoins tout court. C'est-à-dire que si t'es pas, le critère, c'est sécuriser si tu peux y aller avec un gamin de 7 ans.
1: Après, t'as des communes qui ont vraiment la volonté de développer et de mettre en sécurité les pratiquants. Alors, on parle de vélo, mais c'est les vélos, les piétons. Hein.
3: Oui.
1: Les vélos. Et tu as des communes qui le font juste parce qu'ils ont l'obligation de faire quelque chose.
3: Du bike washing.
1: Donc, c'est plus facile de mettre 4 coups de pinceau au sol faire un vrai truc. Si.
3: Oui, mais c'est pour nos auditeurs en période municipale, on les guide pour faire la différence.
1: Cette fois-ci, c'est bien.
3: Où j'en suis alors? Parce que j'essayais quand même de suivre un petit peu mon... Donc toi, c'est clair, en ville, en effet, la voiture, à terme, n'a pas ou n'a plus sa place pour des raisons de pragmatisme, en fait, de praticité, de rapidité à tout niveau. Donc bon, ça, c'est intéressant. Après, tu mets bien l'accent sur le fait que c'est en ville, ça, on parle d'en ville, mais après, il y a tous ceux qui sont pas en ville, il y a tous ceux qui sont près de la ville. Et en effet, là, il y a la logique multimodale qui est à réfléchir et qui, si elle est bien faite, comme on disait, en fonction de la méthode, peut permettre à des gens un peu plus loin, quand même, d'utiliser le vélo, peut-être pour les 5-6 derniers kilomètres. Ouais. C'est ça, en fait, l'idée.
1: Ouais, l'idée, c'est ça. Et c'est là où le vélo en libre service ou les trottinettes, parce que ça aussi, des services de trottinettes qui existent.
3: Toi, t'es pas contre ça non plus.
1: Moi, je suis pas contre les trottinettes.
3: Ouais.
1: Non, parce que ça permet, comme le vélo, de se déplacer. Proprement, librement, sans avoir des infrastructures.
3: De mesure.
1: Tu n'es pas obligé d'avoir deux fois deux voies, etc. Voilà. Tu roules au même endroit que les vélos. Mais oui, tu as raison, il faut que tu aies des solutions pour inciter les gens à. C'est toujours la question. Tu as aussi la facilité de dire, tu en as beaucoup qui donnent des primes. D'achat au vélo. Ça, c'est chouette aussi, tu vois.
3: Mais avec le Covid, il y a eu ça, vraiment.
1: On donne des primes d'achat. Moi, dans ma boîte, j'achetais un vélo, on me remboursait. Si c'était un Meca, 300 balles. Si c'était un Elec, 600 balles. C'est super. C'est motivant. Puis deux, tu franchis le pas. Se pose la question après, c'est qu'est-ce que t'en fais de ton vélo? T'as des TER qui sont équipés, mais aujourd'hui tu veux aller avec ton, tu veux mettre ton vélo dans le TER, tu veux mettre ton vélo dans le TGV, parce que tu dis j'ai mon vélo même pliant, je vais à Paris je le déplie, etc. Tu peux pas en fait, t'as le nombre de places réservées au vélo,
3: trop faible,
1: c'est epsilon par rapport et donc pour que ce soit efficace, il te faudrait deux wagons dédiés pour venir ranger tes vélos, tes trottes. Donc c'est pour ça que le vélo en libre-service existe en ville. C'est parce que ça te donne cette solution. Tu débarques sur le quai de la gare, t'as une solution tout de suite, quoi. Voilà.
3: Ouais, ça vient vraiment apporter du complément à l'existant, de manière, comme tu dis, assez économique, finalement. Un maillage très, très puissant et très fort au point central que tu peux en plus analyser, comme tu disais, par des traceurs et des choses comme ça. Donc c'est vrai que j'avais pas.
1: Et si t'es amené à prendre ton vélo pour une raison ou pour une autre sur ton trajet, il faut que ton vélo, on te donne la possibilité de le sécuriser.
3: Ouais, bien
1: donc
3: sûr,
1: aujourd'hui, ça se développe pas mal. Hein. Quasiment dans toutes les gares, tu as des énormes cages.
3: Tout à fait.
1: À parking et qui sont très bien faites. Et donc ça te permet, si toi t'habites à l'extérieur, à 5-6 km, tu prends ton vélo, tu le laisses à la gare, il est sécurisé, tu prends ton train, sorti du train, tu prends un vélo en service, tu prends une trottinette et hop, tu finis ton trajet.
3: C'est ça. Parce que ça peut être une logique d'avoir des vélos pour les derniers kilomètres, mais aussi pour les premiers kilomètres. Parce qu'en effet, je prends l'exemple de là où on habite, il y a un parc relais qui est à Saint-Genis-Laval, qui est à 25 minutes en vélo, en descente, hein, parce que monter, c'est différent, pour arriver donc au métro. que tu peux tout à fait faire en vélo. Tu as un magnifique parking à vélo accessible avec une carte de TCL, en fait, enfin des transports en commun lyonnais, relativement sécurisé. Tu laisses ton vélo ici, tu prends le métro, t'es à un quart d'heure du plein centre-ville de Lyon en métro, extrêmement fluide. Le soir, tu reviens en métro, tu refais un quart d'heure de métro, tu remontes, tu mets peut-être 35 minutes, puis ça monte. Mais en gros, tu mets pas plus longtemps qu'en voiture. Et au passage, comme on a dit, on a fait un peu de sport, on a pris l'air.
1: Mais ça fonctionne parce qu'ils ont fait en sorte de rendre ça possible.
3: C'est récent, hein, ça a 7 ans, je crois, 6 ans.
1: Alors que si t'as pas ces parkings sécurisés pour ton vélo,
3: c'est pas possible.
1: Tu le fais pas, quoi.
3: Voilà. Alors qu'en libre service.
1: Si, ou alors tu fais comme les gens. Moi, j'ai mes collègues qui vivent dans Lyon. Ils ont leur vélo de sport pour le week-end et ils ont leur vélo taf.
3: Bien sûr.
1: Ils ont un vélo taf.
3: Tout pourri.
1: Voilà, tout pourri pour la semaine, ou perdre une selle ou une roue, c'est pas très grave.
3: Exactement. J'étais à Grenoble hier et ils venaient tous en vélo, donc dans une salle de concert, on a fait un spectacle pendant 2 soirs de suite, ils venaient tous en... Alors, incroyable Grenoble, hein. Un niveau d'équipement, un maire très sensible au vélo, qui va peut-être pas rester d'ailleurs, mais bon. Des vélos de partout, des équipements, des pistes cyclables. D'ailleurs, c'est vrai qu'au départ, c'est un peu surprenant parce que les croisements, on n'est pas tous au point quand on est piéton.
1: Ouais, c'est compliqué.
3: Quand tu vois des vélos qui arrivent, c'est vraiment carrément des autoroutes de vélos. Hein. Il y a des vélos de partout. Et en effet, le régisseur qui nous a accueillis s'est fait voler 3-4 vélos. Enfin, je crois qu'il m'a dit 5-6 vélos depuis qu'il est à Grenoble. Mais maintenant, c'est des vélos à 30 balles. Quoi.
1: Ouais, c'est ça.
3: Et comme c'est assez plat à l'intérieur de Grenoble, il s'en fout complètement. Quoi. Mais c'est vrai que c'est une autre... Bon, voilà, il y a quand même ce problème-là que le vélo en libre-service résout. Une question sur les problèmes, justement, que rencontre un fournisseur de VLS, de vélo en libre-service. On avait déjà évoqué. Mais je pense, en effet, à l'installation, au flux, tu sais, à étudier les flux pour avoir... les problèmes principaux
1: Il faut d'abord distinguer deux choses. Tu as le fournisseur de la solution... Et tu as l'exploitant.
3: Ouais, important ça.
1: Dans la majorité des cas, ce sont deux sociétés différentes.
3: Ah ouais.
1: Je dis dans la majorité des cas, d'accord. Tu as des cas où le fournisseur est aussi exploitant. Nous, on le faisait sur certaines villes. Mais dans la majorité des cas, tu vends ta solution à un exploitant. Et donc, les difficultés, effectivement, pour l'exploitant, tu en as plusieurs. Tu en as une qui s'appelle la régulation. Donc, la régulation, c'est quoi? Le matin à 8h, il faut que les vélos ils soient proches des gares, proches des sorties de bus, etc. Parce que c'est là où tout le monde va débarquer. Et puis le soir, vers 16h ou plus tôt, voilà, il faut que tes vélos ils soient proches des gros centres d'affaires ou des universités, des choses comme ça, pour pouvoir ramener ce flux vers les gares. Et donc, tu as une régulation naturelle qui se fait, hein, où tu as un client qui l'emmène d'un point A à un point B, puis tu as un mec qui passe A, il prend du point B, puis il le ramène au point A, donc ça c'est magique. Mais tu as aussi, du coup, des gars dont c'est le métier, qui ont, ou avec des vélos cargo avec une remorque, ou avec un utilitaire maintenant qui sont électriques, hein, qui sont plus au gazole, et équipés pour pouvoir transporter des vélos, qui vont faire cette régulation.

0: Pour donner un ordre d'idée, en moyenne, une ville où on dit le parc il fonctionne à peu près bien, on va être entre 2 et 2,5 courses par jour par vélo. C'est pas bien grand-chose, tu vois.
1: D'utilisation, tu veux
0: Ouais,
1: dire?
0: d'utilisation, et on considère qu'une utilisation est valable, nous, dans notre calcul, quand tu as fait plus de 3 minutes. D'accord.
1: D'accord. 2 à 2,5
0: Ouais.
1: par vélo et par jour.
0: Par jour. C'est pas énorme,
1: Mais
0: d'accord?
1: c'est pas non plus. Moi, je
0: Mais
1: pensais
0: quand on
1: quand.
0: est là, on se dit ça marche bien.
1: Bah ouais.
0: Le marché marche bien. À Paris, tu es entre 8 et 12 courses par jour. D'accord?
1: Ah ouais.
0: Voilà.
1: Ah ouais, donc ça marche très très bien.
0: Ça marche super bien. Donc ta régulation, si tu veux,
1: Elle est costaud.
0: bon. Et donc à Paris, en fait, comment ça fonctionne? Mais comme dans toutes les autres villes, tu as un système informatique qui permet de te dire tes vélos sont là, ce soir ils doivent être là, et donc on envoie les bonnes personnes au bon endroit pour les déplacer. Et à force, l'algorithme, il s'enrichit lui-même et il sait prévoir à l'avance ce qu'il va falloir
1: Parce
0: faire.
1: que la pratique est régulière, quoi,
0: Ouais, c'est
1: globalement
0: ça. Sauf
1: régulière.
0: pendant les vacances
1: Oui,
0: ou quand
1: voilà.
0: t'as un match de foot, des choses comme ça. Donc la première facette, c'est je régule. La deuxième facette, c'est j'entretiens. D'accord? Et là, j'entretiens, bah, c'est pareil, c'est t'entretiens ton parc de vélo et t'entretiens ton parc du mobilier. D'accord? Parce que bah, le mobilier, aujourd'hui, comme on le disait tout à l'heure, de plus en plus, on a des vélos électriques qui débarquent dans ce type de service. Bah, qui dit vélo électrique dit du mobilier qui n'est plus du mobilier passif. C'est-à-dire qu'un mobilier passif, c'est quoi? C'est juste une borne, je viens, je m'accroche dessus, je repars.
1: Il y a un fil quand
0: C'est un
1: même pour
0: mobilier dans
1: vous.
0: lequel on envoie du courant, un petit peu d'électronique, pour pouvoir venir, quand le vélo vient se pluguer, bah, le recharger. Et ça s'entretient. Parce que, bah, comme tout, ça se détériore, et puis le vélo, ça s'entretient. Là où tu n'as pas beaucoup de flux, là où tu vas faire 2-3 courses par jour, tu n'as pas besoin d'avoir une armée
1: De maintenance.
0: de mécanos. Toi, nous, sur Auxerre, on avait 350 vélos qui tournaient, on avait deux mécanos régules flottants et un mécano à l'atelier. Et ça suffisait pour entretenir le parc. Mais Auxerre, on tourne à deux courses par jour à peu près. Enfin, on tournait deux courses par jour.
1: D'accord.
0: J'ai pas les derniers chiffres.
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0: Sur Paris, c'est plus du tout la même dimension. Paris, tu as 20 000 vélos utilisables chaque jour. C'est un contrat avec la ville. C'est 20 000 vélos doivent être disponibles chaque jour. À peu près moitié-moitié ELEC et MECA. Comme je te disais, ils vont faire entre 8 et 12 courses par jour, donc c'est énorme. C'est pour ça que c'est le plus gros succès de vélo libre-service au monde. C'est parce
1: C'est
0: que
1: fou.
0: c'est par son utilisation. Pour donner des chiffres, c'est entre 160 000 et 200, le record, je crois que c'est 220 000 courses à la journée.
1: Ouais, c'est
0: Donc
1: énorme.
0: en moyenne, on va être à 160, 170 000 courses par jour.
1: Ouais, c'est monstrueux.
0: C'est monstrueux. D'accord? Et donc, bah forcément, les vélos, ils roulent. Et les vélos électriques à Paris, ils vont se faire facile entre 50 et 80 km par jour, avec des pavés, avec des trottoirs, avec des gars, quand ils les remettent en station, bah, ils s'en foutent un petit peu, ils arrivent, ils sont à 5 km/h et pff, ils vont rentrer dans le mobilier, voilà, comme ça. Et donc, sur Paris, tu as deux ateliers, un au nord-ouest, un au sud-est, pour bien mailler la ville. Et chaque atelier répare 600 vélos par jour. Ouais. Alors c'est des réparations qui sont.
1: Oui, qui peut aller de
0: Ça va
1: rien
0: être
1: à tout.
0: de je remets un pneu, je change une chambre à air, une pédale, je refais le système électrique, quoi.
1: Et c'est quoi la durée de vie d'un vélo comme ça, à Paris? Prenons l'exemple le pire.
0: Ouais, je sais pas te dire.
1: Tu
0: Je
1: sais
0: sais
1: pas?
0: pas te dire.
1: Parce que vraiment, vu de l'extérieur, comme ça, pour
0: Je sais
1: moi,
0: pas te
1: ce
0: dire.
1: qui faisait que je trouvais. Je me disais, j'adore l'idée, ça a l'air de fonctionner, mais je me disais à terme. Comme tu dis, le problème, on parle d'un truc très intéressant. Nous ne sommes pas propriétaires de ces vélos. Ce sont
0: Ouais,
1: des vélos en libre-service.
0: et on est des latins.
1: Ouais, voilà.
0: Non, mais
1: Donc,
0: c'est
1: est-ce
0: super
1: que ça
0: important.
1: te...
0: Mais
1: Oui.
0: tu touches du doigt effectivement un truc qui est super important. C'est-à-dire que à Helsinki, donc en Finlande, c'est un système de smooth qui tourne aussi. Sauf que les Finlandais, ils sont éduqués un peu autrement que nous.
1: OK.
0: Et donc, tu as de la panne, mais c'est. Limite, si un Finlandais abîme un vélo, il va le réparer. Enfin, toi,
1: Lui-même.
0: j'exagère, mais tu n'as pas beaucoup d'incivilité. C'est vrai qu'à Paris, on a beaucoup d'incivilité, et pas qu'à Paris, en France, voilà. Ça dépend des. Après, je te disais Auxerre tout à l'heure, Auxerre, les gens sont très, très bien civilisés, donc tu n'as pas beaucoup de casse.

0: sur Auxerre.
1: D'accord.
0: Non.
1: Mais c'est-à-dire, même mais à Paris.
0: Pour répondre à ta question, la durée de vie, je ne peux pas te dire, parce que malgré tout, un vélo, tu arrives, même si tu as une roue qui est fracassée, même si tu changes.
1: Tu le répares.
0: Ouais. Oui, tu répares. Tu arrives à remettre un vélo en état et à le faire rouler. Mais les premières années, on réinjectait à peu près 3 000-3 500 vélos neufs par an.
1: C'est ça la question.
0: Ouais. Pour en avoir 20 000 utilisables en permanence, sur 20,
1: 15%
0: on en rajoutait 3 500 à peu près neufs par an. Et ça ne veut pas dire qu'ils étaient dans le fond de la Seine, les autres. C'est qu'à un moment donné, ils ont atteint un. Mais Paris a quand même poussé très loin la réparabilité, parce que moi, je leur livrais des cadres nus. Ils peignaient leurs propres cadres. Ils avaient des machines. Ils ont toujours des machines pour assembler leurs propres roues. Donc, si tu veux, ils vont très loin dans la maintenance. C'est-à-dire qu'un vélo, il l'habille en partant d'un cadre nu, il le réhabille. Donc ils vont récupérer une roue avant, ils vont récupérer un frein, ils vont récupérer une selle, un guidon sur des cadavres, et ils te refont des vélos quasi neufs.
1: Et puis comme c'est des vélos standards, tu peux changer les pièces les uns des autres, et puis ça reste quand même des vélos assez simples.
0: Donc,
1: un vélo, de manière générale, redisons-le aussi dans ce podcast, c'est ça toute la magie du vélo, c'est que c'est quand même une mécanique qui est assez... très ingénieuse, mais qui est quand même simple.
0: Ça reste du basique.
1: Ça reste basique. Ouais. On peut entretenir son vélo. Bon, toi, tu m'aides beaucoup à entretenir mon vélo. Mais on peut entretenir son vélo. On peut changer ses plaquettes. On peut graisser son moyeu. On peut faire plein de choses. Ouais. Franchement, une fois que tu l'as fait une fois ou deux, alors que pour entretenir une voiture, c'est notre paire de manches, quoi.
0: Non, ça reste du basique. Mais après, comme tu disais, bon, les gens sont pas très, pas tous civilisés. Et donc, c'est quand même des vélos qui sont ultra robustes. Hein. C'est pas.
1: Ouais, ça c'est important à dire.
0: Ouais, les vélos en libre service, c'est pas. Ils ressemblent aux vélos de monsieur, madame, tout le monde, mais c'est pas franchement les mêmes. T'as pas les mêmes freins. C'est des freins qui sont vraiment adaptés pour rester dehors en permanence et encaisser plein de freinage. Les pneus sont des pneus renforcés. Plus ça va et plus on remplace les chambres à air par des inserts ou carrément des pneus pleins. Pour pouvoir augmenter la fiabilité du vélo. Et t'es obligé de toute ta boulonnerie, elle est sécurisée pour pas te faire voler une roue. Donc toi, tu développes des systèmes inviolables. Mais oui, ça reste des choses basiques. En tout cas, un vélo mécanique, ça reste une chose basique à entretenir.
1: On arrive vers la fin. Là, je prends un peu de recul et je me dis, est-ce que tu penses que la pratique du vélo en ville, ça peut un peu transformer l'ambiance de la ville visuelle, l'ambiance, la relation entre les gens? Est-ce que ça peut amener un peu plus de... Tu parlais d'odeur, tu parlais de comment on peut visiter une ville en vélo, de contemplation, de convivialité. Est-ce que tu crois à ce mode de déplacement comme quelque chose qui pourrait participer à une vie moins trépidante, tu vois, moins...
0: En tout cas, les pays du Nord le prouvent.
1: Ouais, c'est vrai, bon exemple.
0: Amsterdam, etc.
1: Bah ouais.
0: Amsterdam, je crois que ce sont...
1: Toi, tu y es allé là-bas?
0: Alors, j'ai eu deux passages, je ne suis pas resté longtemps, mais Amsterdam, je crois que c'est les premiers à avoir mis en place un
1: système. Ah bah, j'allais te poser la question, quelle était la première ville à avoir lancé
0: c'est Amsterdam.
1: Ok.
0: Ouais. Et après, derrière, c'est des villes françaises, dont La Rochelle.
1: Quelle année,
0: La Rochelle, je crois que c'est 76.
1: Ah ouais, donc c'est pas d'hier, quand même.
0: Non, c'est pas d'hier, mais c'est pas non plus très loin, si tu veux. La Rochelle a été pionnière là-dessus. Les vélos jaunes, ça existe toujours. Ils ont toujours les vélos jaunes.
1: Ok.
0: Mais moi, je pense effectivement que... le fait de donner... que les gens, après, il faut que les gens soient dans un mode « on va prendre le temps aussi ». C'est-à-dire que si ils sont que en mode « je me déplace en vélo parce que je veux aller du point A au point B, basta », voilà.
1: Le plus vite possible.
0: Mais en tout cas, le week-end, on voit que les gens ils prennent plus le temps. Tu te dis bonjour, tu dis tout ça. T'apportes plus de convivialité que d'être enfermé dans ta bagnole tout seul, quoi. Ça, c'est sûr. Restera le problème à résoudre de que tout le monde arrive à cohabiter correctement, parce que quand on est sur son vélo, on critique beaucoup les bagnoles, mais aujourd'hui je mets au défi n'importe quel automobiliste de rouler sereinement à Paris entre 7h30 et 9h30 du matin. Enfin, les mecs, ils deviennent psychopathes, quoi. C'est...
1: Par rapport au vélo, bah, tu veux
0: par
1: dire
0: rapport aux trottinettes. Ah, oui, c'est... aujourd'hui, c'est.
1: Faut avoir des yeux tout autour de la tête.
0: Mais déjà, quand toi, tu es en vélo, dans ces heures-là, sur les grandes voies parisiennes, tu as peur. Mais oui, je pense que. Je pense que ça contribue forcément à transformer et à détendre, quoi.
1: Moi, j'ai vu ça à Grenoble, donc je te disais, il y a quand même quelque chose qui est assez fascinant de voir tant de gens. Puis tu vois vraiment les gens, tu vois les phénotypes des gens, tu vois les familles, tu vois les gens avec des vélos cargo, tu vois les sportifs, ouais, vois les bobos, tu vois vraiment les gens, tu vois les gens pressés, tu vois les gens qui sont en mode qui se baladent, tu vois les petits gamins, tu sais, qui parlent avec leurs parents ou entre eux sur les vélos cargo. Enfin, il y a quand même un truc fou, quoi, qui change la physionomie, je trouve.
0: Mais ne serait-ce que pour le tourisme, je veux dire.
1: Ouais.
0: Tu viens découvrir une ville, tu viens à Lyon, tu te déplaces avec le vélo, t'en as partout, tu peux prendre ton temps, et puis t'es pas dans le stress de se dire bah, le métro, le bus, le machin, tu vois, c'est... Et moi, je sais que quand je suis sur mon vélo, je parle beaucoup plus avec les gens que...
1: Oui, on est d'accord, quand même.
0: Bah oui, c'est vrai. Au feu rouge, tu discutes, voilà, tu chambres un peu, enfin, c'est...
1: Mais... Il y a ça dégage ça, quand même, on est d'accord.
0: Ouais. Après, il faut que tout le monde arrive à vivre ensemble, et il faut aussi que les cyclistes arrivent à vivre ensemble. Et ça va être, je pense, aussi un petit enjeu, parce que comme tu le disais, tu as les gens qui sont en vélo cargo, tu as les gens qui sont pour flâner, puis tu as les gens qui font du sport. Et de temps en temps, ça fait des étincelles.
1: Les livreurs, les vélos débridés qui roulent. Ça. Normalement, sachez qu'un vélo électrique est bridé à 25 km/h et qu'on voit des ovnis qui passent à 45 parce qu'en fait, ils ont débridé leur vélo. Au passage, je rajoute quelque chose aussi. Il y a une signalisation spécifique aux vélos sur les feux rouges. C'est important de le dire aux gens, aux automobilistes tout particulièrement et aussi aux cyclistes. Vous avez des panneaux type céder le passage. Vous voyez des vélos avec des petites flèches. Ça veut dire que...
0: On a le droit de passer.
1: Les vélos ont le droit de passer au feu rouge en fonction de cette petite flèche, doivent laisser le céder le passage aux voitures qui, elles, ont le feu vert, mais ont le droit de passer au feu rouge. Donc, les vélos ne font pas que n'importe quoi. Ils le font, c'est vrai parfois, mais souvent, les automobilistes ne le savent pas forcément quand j'en parle avec eux. Donc, cette signalisation, regardez-la bien, c'est un triangle sur les feux avec les vélos et des flèches qui disent aux vélos...
0: On n'est pas prioritaire, mais on a l'autorisation si ça te permet de passer.
1: Ça, c'est important de le dire aussi.
0: C'est important de le dire, mais c'est aussi important, je pense également, de dire à tous ceux qui font la pratique du vélo que de temps en temps, il faut être raisonnable dans certaines zones et que ce qu'on peut se permettre en campagne, on peut moins facilement se le permettre en centre-ville. Et c'est comme ça qu'on arrivera tous à mieux vivre le développement du vélo ou autre dans nos villes, quoi. Il faut... Parce que moi, j'ai... Et forcément, dans la boîte, où tout le monde vient en vélo quasiment et tout le monde est passionné de vélo. Et puis, tu as des extrémistes du vélo et c'est jamais de leur faute.
1: Oui,
0: c'est jamais de leur faute, tu vois. Jusqu'à ce qu'ils soient sur un capot parce qu'ils ont cramé un feu rouge. Ben... Il faut, c'est aussi le savoir-vivre, il doit venir de tout le monde. Quoi.
1: Bah, c'est un espace partagé. Voilà. C'est un véritable
0: c'est pas
1: espace
0: parce que
1: partagé.
0: C'est sur le vélo et que tu fais du bien à la planète et que tu te fais du bien à toi que tu as le droit de tout faire.
1: Que tu n'as plus de responsabilité.
0: Non. Et ça peut marcher que si tout le monde respecte.
1: Ouais. On est d'accord. C'est important aussi de le dire. Et que tout le monde se respecte, quel que soit son véhicule. Eh ben, écoute, merci Morgan. On a fait notre heure. Je suis très content. Ça fait au moins 2 ans que je voulais qu'on prenne ce temps pour ce podcast. Je suis assez... je trouve que c'est un modèle, si tu veux, qui peut être inspirant pour plein d'autres sujets. Tu vois, qui remet un petit peu en question cette logique de propriété, cette logique individualiste, cette logique tous un peu dans sa bulle.
0: Et ce n'est pas qu'un modèle français, c'est un modèle international.
1: En plus, ouais, ça c'est d'autant plus intéressant.
0: Ça marche dans plein de villes et donc c'est vraiment un système qui fonctionne. Et...
1: Ouais, c'est important de le dire. Je pense que c'est en effet un sujet durable. C'est-à-dire qu'on n'est pas sur une parenthèse ou un épiphénomène. On sent que c'est quelque chose qui prend et que les jeunes, dont les jeunes se sont saisis aussi, tu vois. vois. Parce que nous, encore, les vieilles biques, tu vois, on peut de pas arriver à s'adapter, mais on sent que les nouvelles générations, t'es d'accord, les nouvelles générations, elles, prennent le train, j'allais dire, du vélo. en tout cas, je te remercie pour ces éclairages. Je te remercie, j'en profite pour te remercier pour ta générosité au quotidien. J'en témoigne parce que tu m'aides beaucoup, voilà, à monter en compétences en vélo. Je te remercie aussi plus largement pour ta camaraderie. C'est vraiment quelque chose. Non, je te le dis, j'en profite. Je suis très content d'habiter à tes côtés. Ce podcast, il est là pour prendre un petit peu de recul sur nos vies trépidantes, pour lever la tête du guidon, humer un peu l'air du temps et mieux pédaler vers des lendemains qui pourraient, je l'espère, chanter. Mais il faut toujours un dernier coup de pédale pour boucler la boucle. Et ce dernier coup de pédale, c'est ce dernier mot, j'ai coutume de le laisser à mon invité. Alors, Morgan, je t'en prie, c'est à toi, le mot de la fin.
0: Eh ben, quand est-ce qu'on ressort? C'est quand la prochaine balade?
1: Eh ben, quand tu veux. C'était Chanteur Durable. 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

0: Le samedi 30 mai à 20h30, le rocker psychédélique Paco Morotondo sera sur les planches de l'espace Morgado à Bourgoin-Jallieu pour un concert. Pour en savoir plus, rendez-vous sur https://espacemorgado.fr.
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2: Le dimanche 31 mai à 10h, dans le cadre de la saison culturelle Engrangeons la musique, la compagnie Verveine Comète invite le jeune public à découvrir L'éveil de la plume, un spectacle immersif et poétique présenté à la salle des fêtes de Solbrenna. Pour en savoir plus, rendez-vous sur www.engrangeonslamusique.fr. Le dimanche 31 mai à 17h, l'espace Morgado à Bourgoin-Jallieu vous présente le concert du groupe Chien Lune. Inspiré du musicien Louis-Thomas Hardin, surnommé Moondog, ce trio vous propose une large palette de compositions sonores. Plus d'informations sur https://espacemorgado.fr. Le samedi 6 juin, l'association Un événement pour tous, qui promeut la solidarité et le partage, vous propose un concert à la bougie, au profit des Restos du Cœur. Assuré par la pianiste Lélia, l'événement débutera à 18h30 à l'église de la Tour du Pin. Informations et réservations sur www.eloasso.com. Les samedis 6 et dimanche 7 juin, rendez-vous au château de Fallavier et à la maison forte des Allinges pour vous immerger dans l'époque médiévale. Comme chaque année à Saint-Quentin-Fallavier, vous pourrez déambuler entre les échoppes de production artisanale médiévale, participer à différents ateliers et assister à quelques reconstitutions. Pour en savoir plus, rendez-vous sur www.monweekendalacapi.fr.

0: Et voici l'entretien présenté par Lucas Tettler.
1: Le 6 et le 7 juin, la ville de Mézieux accueille pour la première fois le Festival du monde arabe et berbère. C'est une première en France. Yassina Wali, vous en êtes l'organisatrice.
2: Bonjour à tous. Le Festival du monde arabe et amazigh et berbère aura lieu les 6 et 7 juin prochains. Donc c'est avant tout un événement ouvert à tous, un rendez-vous fédérateur, pensé comme un véritable moment de partage, de rencontre et de célébration des cultures du Maghreb et du Moyen-Orient. Donc notre objectif est simple, c'est créer des ponts entre les cultures et faire découvrir toute la richesse de nos traditions dans une ambiance conviviale et familiale.
1: Comme je l'ai dit, c'est la première édition de ce festival. Pourquoi avoir choisi le bassin lyonnais et plus particulièrement Mézieux pour lancer cette première édition?
2: Alors, en région lyonnaise, parce que moi je suis de Lyon, je suis lyonnaise. Donc voilà la principale raison. Lyon notamment, c'est une ville qui est très bien située. Voilà, on est vraiment au centre de la France. Voilà, donc on est très bien situé. Donc pour pouvoir monter des festivals de ce type, elle s'y prête. Voilà, c'est le lieu idéal.
1: Justement, vous vous attendez à recevoir du monde d'un peu partout en France ?
2: Oui, voilà. Donc, il y aura du monde d'un peu partout en France. On a des journalistes. Voilà, on va avoir des visiteurs aussi qui viendront d'un peu partout, aussi très dispatchés aussi dans la région Rhône-Alpes.
1: Dans la même veine, il existe déjà différents événements mettant en avant le monde arabe, comme la Maraba Expo à Chassieux ou bien le Salon de l'Algérie à la LDLC Arena de Décines-Charpieux. En quoi, vous, votre festival se différencie de ces autres événements ? Quelle est sa valeur ajoutée, si j'ose dire ?
2: Alors, la différence avec le Maraba Expo et le Salon de l'Algérie, elle est simple. Le Maraba Expo est une foire intérieure, ce qu'on appelle en événementiel une foire à proprement parler. Le Salon de l'Algérie, c'est un salon. Ici, nous sommes sur un festival. Donc, un festival à proprement parler, c'est un événement où les animations sont très riches, sont très denses, où vraiment la fête et la musique ne s'arrêtent jamais, où vraiment la programmation est très, très, très, très riche. Voilà. De nombreuses fois également, en règle générale, un festival aussi se déroule en extérieur. Là, c'est ce qui va être le cas.
1: Vous avez parlé de programmation. Est-ce que vous pouvez nous dévoiler quelques détails de cette programmation pour cette première édition ?
2: Oui, bien sûr. Alors, pendant ces deux jours, chanteurs, groupes, orchestres, danseurs seront présents pour faire vibrer le public et offrir un voyage à travers nos musiques et nos arts. La culture sera également au cœur du festival, dans son sens le plus large, parce que Ismaël Lakeal, l'acteur, réalisateur et scénariste, nous fera l'honneur de présenter son court-métrage qu'il a réalisé dans le département du Rhône. Nous accueillerons également de la calligraphie arabe, un peintre très talentueux, très réputé de la région lyonnaise. De la poésie arabe aussi sera récitée de manière très théâtrale et très très belle, ainsi que des écrivains qui viendront partager leur passion et leur univers, notamment Messaoud Gadi qui nous viendra de Saint-Étienne et Salim Safir qui nous vient de Genève. Et il est professeur enseignant à l'Université de Genève. Et il s'est pris de passion pour l'écriture, il a écrit plusieurs romans et il viendra nous les présenter à cette occasion.
1: Ça fait beaucoup de monde. Comment vous l'avez imaginé, cette programmation, justement ?
2: Alors, cette programmation, je l'ai imaginée, je l'ai voulu très festive, très animée, très dense. Bien sûr, on a les traditionnels orchestres, on a les orchestres traditionnels, on a les chanteurs, les groupes. Enfin, c'est vraiment typique de ces pays, hein, vraiment les troupes aussi de danse, comme le dapke. Le dapke, c'est vraiment la danse traditionnelle libanaise, au Liban, au Moyen-Orient, au sens le plus large, hein, Liban, Syrie, Palestine, etc. Donc voilà, vous voulez de la danse, du chant, mais pas que, des musiciens, des instruments de musique arabe anciens, vraiment pour que les gens puissent voir les musiciens jouer en live et donner des représentations inoubliables pour eux.
1: La gastronomie occupe aussi souvent une place importante dans ce type d'événement. Est-ce aussi une manière pour vous de créer du lien entre les différentes cultures ?
2: Oui, la gastronomie, elle va occuper une place importante également. On va faire découvrir ou redécouvrir aux visiteurs la gastronomie libanaise, marocaine, tunisienne, algérienne, syrienne également, palestinienne également, jordanienne. Donc voilà, un petit peu d'égyptien aussi. Donc vraiment des saveurs que les visiteurs pourront découvrir ou redécouvrir. Il y aura aussi des revisites qui n'ont été vues nulle part ailleurs. Les saveurs du Moyen-Orient et du Maghreb sont uniques et nous sommes aussi réputés pour ça. Hein, on en connaît aussi pour ça. L'hospitalité également, parce que chaque visiteur qui entre au festival se verra offrir un verre de thé à la menthe. Voilà, c'est exactement ce qui nous caractérise. Dès le départ, vous serez en totale immersion grâce à la décoration. Voilà, donc vraiment, tout ça, c'est le cocktail parfait pour faire un festival, une expérience inoubliable pour les visiteurs.
1: Donc, il y en aura pour tous les goûts.
2: Il y en aura pour tous les goûts, bien sûr, il y en aura pour tous les goûts, oui. Ah, oui. Alors l'idée, du coup, voilà, comme je vous avais dit, c'est aussi de mettre en lumière tous les talents que nous avons ici dans la région Rhône-Alpes, célébrer ensemble avec tous les visiteurs nos traditions et notre diversité et ce qui nous rassemble. Et un séjour dans le désert, un séjour complet dans le désert, est à gagner, clé en main, tout compris. Voilà, donc vraiment formidable. Donc un séjour dans le désert sera à gagner à l'occasion du festival.
1: J'aimerais qu'on revienne sur la genèse de ce festival. D'où vous est venue l'idée de le créer? Est-ce que vous êtes parti d'un constat, d'un événement ou bien d'une expérience vécue peut-être?
2: Oui, tout à fait. Alors, je suis partie d'un constat. Le constat était clair. Il n'y a aucun festival culturel et artistique seulement. Je parle que de culture et d'artistique. Et il n'y en a aucun aujourd'hui, en tout cas dans la région Rhône-Alpes et au sens plus large également. J'écoutais aussi tous les retours, j'écoutais toutes les remontées. Et puis moi, je suis partie d'un constat. Et puis moi, j'ai été aussi également frustrée qu'il n'y ait pas, on peut attendre en tout cas d'un festival du monde arabe et berbère, découvrir toutes les cultures de ces pays, de ces régions du monde, voilà, les partager, les transmettre, les célébrer avec le public sans aborder vraiment aucune question d'ordre politique ou religieuse. Donc c'est vraiment un festival 100% culturel et artistique. On est là pour partager, pour célébrer, pour faire la fête ensemble, pour découvrir et apprendre aussi plein de choses. On pourra aussi vraiment discuter, échanger avec les exposants. Il y aura des coins thématiques aussi. On a un coin thématique aîné, donc la cérémonie du aîné, elle est commune à tous les pays arabes finalement, hein, à tout le Grand Maghreb et tout le Moyen-Orient. On aura un coin, bien sûr, désert, Sahara, désert. Donc on aura des Touaregs qui seront parmi nous, de plusieurs pays d'ailleurs, hein, pas que du Maghreb, hein, on va avoir aussi des Touaregs du Mali.
1: Vous avez parlé de culture. Les cultures du Maghreb et du Moyen-Orient sont aujourd'hui très vastes. Pour vous, elles représentent quoi ?
2: Alors oui, effectivement, les cultures, elles sont très vastes. Il y en a énormément. Il y en a que j'ai découvert moi-même en préparant le festival. Donc, c'est aussi une manière de montrer au public et de leur faire découvrir aussi toutes ces cultures et de laisser aussi la place à tous ceux qui veulent faire découvrir leur culture. Voilà, on en apprend toujours. Vraiment, les peuples sont vastes, sont nombreux. Voilà, les pays aussi. On ne fait jamais complètement un pays dans son entièreté. On ne découvre jamais un pays ou une région du monde dans son entièreté. Donc, il y a des choses qu'on ne sait pas, qu'on ne connaît pas, il y a des cultures qu'on ne connaît pas. Et voilà, vraiment le but, pour moi, ça a été d'apprendre, de découvrir, et ensuite vraiment de transmettre, de partager, et de montrer vraiment, voilà, et de faire découvrir aux autres, aux visiteurs et à tous.
1: Quand on parle de monde arabe et berbère, on parle d'identité très riche et très diverse. Comment est-ce que vous avez réussi à représenter cette pluralité sans tomber dans les clichés ?
2: Alors, on ne tombe dans aucun cliché, on reste sur le côté festif, culturel et artistique. Nous, le but, c'est de mettre les talents vraiment en lumière. Et du coup, voilà, on ne tombe dans aucun cliché parce qu'il y en a vraiment, comme je vous disais, pour tous les goûts. On aborde énormément de facettes de la culture et du côté artistique. Les artistes de tous bords, de tous domaines sont les bienvenus en écriture, en poésie, au cinéma. On a des humoristes aussi qui seront présents parmi nous. On a une diversité de talents qui est très, très grande et on a hâte de partager ça avec le public, avec les visiteurs.
1: Il faut dire aussi que malheureusement, parfois, certaines de ces cultures souffrent de représentations caricaturales dans la société. Est-ce qu'un événement comme le vôtre peut aussi permettre de changer les regards ?
2: C'est tout à fait le but, oui, de changer le regard. Nous avons une multitude d'artistes, de talents. Je vous parlais d'Ismaël Lakéal, qui est un réalisateur et scénariste et acteur aussi de ses propres films, qui est un jeune acteur très prometteur et réalisateur du département du Rhône, hein, c'est un Rhodanien. Nous le mettons en lumière lors de ce festival. Le chanteur aussi, Sami Ayoubi, sera présent samedi soir pour nous donner un show. C'est une star libanaise, un chanteur libanais très respecté, très très apprécié, vraiment. On a des talents dans la région Rhône-Alpes, on ne soupçonnait pas. Le festival, il est là pour ça, vraiment pour les mettre en lumière tous ces talents diverses et variés, de la culture, de l'artistique, de la danse, du chant.
1: Donc beaucoup de cultures, de talents et de personnalités seront présentes pour ce festival. Quelle image souhaitez-vous que les visiteurs gardent en repartant du festival ?
2: Eh ben, des personnes talentueuses et chaleureuses et partageuses, voilà, et très bienveillantes. Voilà, c'est vraiment l'image que je veux qu'on retienne de ce festival. C'est vraiment la joie, la bonne humeur et le plaisir de partager, le plaisir de transmettre, de partager, d'expliquer certaines choses. Pourquoi on fait ceci, pourquoi on fait cela, dans telle région, dans tel pays. C'est vraiment le partage. Dès les premiers pas au festival, les visiteurs seront en totale immersion et seront accueillis comme il se doit, avec un verre de thé à la menthe, traditionnels marocains. Et voilà, nous espérons les faire voyager, hein, comme on dit, que le voyage commence.
1: Et bien sûr, cette belle phrase, merci à vous, Yacine Aouali.
2: Merci.
1: Je le rappelle, organisatrice du Festival du Monde Arabe et Berbère, vous nous donnez donc rendez-vous les 6 et 7 juin prochains de 10h30 à 22h à l'espace Fantasia à Mes Yeux. Toutes les informations sont à retrouver sur votre page Instagram, Oriental Events officiel.
3: Après plusieurs EP, le groupe Rhône-Alpin Marla Fredonne a sorti en avril 2026 un nouvel EP. On écoute le titre Figer le soleil, extrait de cet EP éponyme, et c'est le coup de cœur de Gérard, animateur de l'émission Itinéraire Bis sur Radio Couleur.

Après 4 ans d'absence, Gauvin Serre nous présente son 4e album, Boulevard de l'Enfance, qui est composé de 13 titres. Cet album marque le retour de l'auteur, interprète et compositeur à la casquette de Gavroche. Il nous raconte avec tendresse, humour, sa vie et une partie de ce qui la compose, et ce, en toute intimité. On écoute Silence Radio, et c'est mon coup de cœur sur Radio Couleur.

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Le dimanche 31 mai, le groupe Chien Lune, qui s'inspire du musicien Louis Thomas Hardin, sera sur la scène de l'espace Morgado à Bourgogne-Jallieu à 17h. Plus d'informations sur https://espacemorgado.fr.

Bonjour à toutes et à tous, je suis Pablo et je suis ravi de vous accueillir dans Au coin du feu, l'émission qui vous fait écouter des chansons pour vous faire voyager dans le temps.

Le morceau que vous venez d'écouter est évidemment la face A d'un excellent single des Beach Boys. Le morceau s'appelle Surfer Girl, vous l'aurez compris, le fait qu'il le répète 50 fois aide beaucoup. Et la face B s'appelle Little Deuce Coop. Le single est sorti le 22 juillet 1963 aux États-Unis sous le label Capitol Records. Alors, les Beach Boys, on ne les présente plus. C'est un groupe phare des années 70, des années 60, mais aussi 70, et des États-Unis qui marque de son empreinte Feel Good, ces années un petit peu début hippie et puis plein hippie, avec le leader qui est un génie absolu, Brian Wilson, ainsi que ses deux frères, Carl et Dennis Wilson, un certain Mike Love et Al Jardine. Le meilleur album des Beach Boys, je vous renvoie là-bas, allez l'écouter, il s'appelle Pet Sounds et il date de 1966. Mais là, ce qu'on vient d'écouter, c'est la période avant 66, c'est une période surf californien, feel good, ensoleillé, coucou, c'est trop bien, les filles en maillot de bain et la planche de surf à la main. Alors, en Californie, région d'origine, état d'origine des Beach Boys, les Surfer Girls, ça ne manque pas, tout simplement parce que le surf devient l'élément central du paysage de la West Coast états-unienne dès les années 1950. Mais on en vient à poser la question de cette chronique, d'où vient le surf? Eh bien, accrochez-vous à votre planche, parce que moi, je vous emmène au creux de la vague. Alors, il n'y a pas vraiment de date précise d'apparition du surf et de sa pratique, mais on suppose sans crainte que le surf apparaît dans les îles du Pacifique, entre Tahiti et Hawaï, il y a plus de 500 ans. En fait, on peut même remonter au-delà de ça. Il y a des récits de voyage qui montrent qu'il y a des populations indigènes, donc avant la colonisation, qui se couchent sur des planches en bois pour prendre des vagues et se déplacer. Un auteur, en 1590, dans son ouvrage « Histoire naturelle et morale des Indiens », cet auteur, il est anthropologue, missionnaire, jésuite et naturaliste, c'est un Espagnol, il s'appelle José de Acosta. Eh bien, José de Acosta, il décrit le quotidien des populations, non pas des îles, mais des populations péruviennes. Il décrit que ces populations péruviennes utilisent des planches pour naviguer. Il appelle lui-même ces planches « caballitos de Totora », qui veut dire « les petits chevaux de Totora ». Ces caballitos, ces petites planches de surf, sont fabriquées avec des tiges et des feuilles de roseau, principalement pour la pêche. D'après José de Acosta, en fait, on utilise ces planches depuis des milliers d'années, et les populations indigènes de toute l'Amérique du Sud s'en servent. Alors on fait un bond dans le temps d'à peu près 200 ans, et on retrouve, cette fois-ci, non pas un Espagnol, mais un Britannique, qui s'appelle James King, en 1778. Il est lieutenant de l'explorateur britannique James Cook. C'est James et James, hein, voilà, chapeau. Bref, James King, lui, décrit la pratique du surf à Kaelakakuea Bay, sur une grande île de Hawaï. Il explique qu'initialement, le surf, en fait, c'est surtout un rituel de passage pour les chefs de tribu qui doivent, pour se faire respecter et reconnaître par l'ensemble de leurs fidèles et de leurs pairs, prouver leur force et leur prestige en affrontant les flots sur une planche d'environ 50 kilos. Bon courage pour faire du surf avec une planche de 50 kilos aujourd'hui. C'est un mode de reconnaissance sociale et de progression au sein de la communauté, en fait, le passage par le surf. En réalité, eh bien, 10 ans avant James King, James Cook, lui, avait déjà fait un premier tour du monde entre 1768 et 1771, et dans son journal de bord, il décrit la pratique du surf en Polynésie. Par ces mots-là, je cite, « Les nageurs saisirent l'arrière d'une vieille pirogue et le poussèrent devant eux en nageant jusqu'à une assez grande distance en jusqu'à une assez grande distance en mer. Alors, deux ou trois de ces Indiens se mettaient dessus et tournant le bout carré vers la vague, ils étaient chassés vers la côte avec une rapidité incroyable et allant quelquefois même jusqu'à la grève. Globalement, jusque-là, on a l'impression que c'est une pratique qui est réservée aux indigènes et aux populations qui ont besoin d'avoir un lien social, une reconnaissance de communauté. Et vous savez qui vient mettre son grain de sel, comme d'habitude, pour mettre le bazar? Eh oui, l'Europe et les colons européens. On les adore? Pas vraiment, non. Au XVIIIe siècle, les colons britanniques en particulier débarquent, notamment des missionnaires, et qui sont aussi des explorateurs, et ils estiment alors que le surf est une atteinte à la pudeur, à la rigueur, à la morale. En fait, c'est un mytho, bien sûr. Le surf, c'est surtout un moyen pour les indigènes de se réunir, de se regrouper autour d'une pratique ancestrale, d'avoir un rapport à la nature, mais surtout un rapport à la communauté, et donc de pouvoir lutter autour de ces traditions contre la colonisation. On comprend bien que, on utilise l'argument de la rigueur et de la morale pour éliminer ces liens ancestraux. Et donc, on va se débarrasser de ces liens traditionnels en interdisant le surf. Les colons décident d'interdire la pratique du surf et donc de faire que cette pratique se perde. Et puis, un peu plus tard, au XXe siècle, au début des années 1900, il y a un homme qu'on appelle le prophète du surf, Alex.

0: Alexander Hume Ford et un auteur que vous connaissez peut-être pour L'Appel de la forêt qui s'appelle Jack London. Eh bien, ces deux hommes-là remettent le surf au cœur de la vie à Hawaï. Fini le côté un peu prude de « Oh non, c'est une atteinte à la morale ». Là, ce qu'on veut faire, c'est qu'on veut attirer des touristes. Et quoi de mieux que de proposer un sport dans lequel on se laisse glisser au gré des flots et on prend le soleil tranquillement. Hume Ford crée le Outrigger Canoe Club, un club nautique réservé aux descendants de colons européens blancs en 1908 à Hawaï, entre deux hôtels, le Moana et le Seaside Hotel, sur le lagon de Lapuakehau. Alors, ça c'est pour les colons blancs, mais la même année, il y a aussi un autre club, le Hui Nalu Canoe Club, sur la baie de Mauna Lau, fondé par Knut Cottrell, Kenneth Winter et une légende, Duke Kahanamoku. Et le Duke, lui, eh bien, comme ses camarades, ce sont des Hawaïens d'origine indigène. Et ils installent leur club sur la plage de Waikiki, qui devient le centre de l'activité du surf des indigènes, mais assez rapidement aussi des descendants de colons. Alors, petit point sur la légende Duke Kahanamoku. Eh bien, lui, il est né en 1890, il est mort en 1968, et on le considère comme le père du surf moderne. C'est une espèce de symbole mondial de l'origine du surf. En 1912, ce sont les JO de Stockholm, et aux Jeux Olympiques de Stockholm, Duke remporte la médaille d'or en natation 100 mètres nage libre. Il établit donc un nouveau record du monde. Ça permet de le faire connaître, mais aussi de faire connaître Hawaï en général, mais le surf également comme une pratique originaire de Hawaï et centrale sur cette zone-là. Le Duke devient même un ambassadeur de la culture hawaïenne, jusqu'à jouer dans certains films de Hollywood dans les années 20 et 30, ce qui permet de populariser la culture hawaïenne du surf aux États-Unis. Encore aujourd'hui, il y a le Duke's Ocean Fest, un diminutif pour festival, à Waikiki donc, festival à la mémoire de Duke Kahanamoku, mais aussi pour honorer la création de ce sport emblématique de Hawaï qu'est le surf. Alors on fait un bond en avant, hein, dans les années 1960 et 70, les Beach Boys vont contribuer à la démocratisation et à la popularisation de cette pratique sur la West Coast états-unienne, dont ils sont originaires en Californie donc, mais également dans tout le monde occidental par leur musique. Je vous donne un petit peu des noms de chansons, hein, des Beach Boys: Surfer Girl, Surf in USA, Surf in Safari, Surf's Up, The Surf on Moon, South Bay Surfer, Surfer's Rule, The Rocking Surfer. Bref, il y a une chanson sur deux des Beach Boys à cette époque-là qui parle de surf, et évidemment ça rend le surf très populaire. En 1976, ce sont les premiers WCT, World Championship Tour, les championnats du monde de surf, qui sont organisés en Australie. Bon, mais alors, pourquoi toute cette chronique sur l'histoire du surf alors que je ne suis moi-même pas un adepte du sport en soi? Eh bien, déjà parce que c'est toujours passionnant de travailler sur l'histoire d'un sport, et pour rappeler également que même si les pratiques se démocratisent et sont popularisées avec le tourisme et l'arrivée de populations coloniales ou même néocoloniales, c'est le principe même du tourisme, eh bien, il y a des racines sportives qui sont liées à des cultures traditionnelles, ancestrales, en lien avec des croyances et des relations non seulement entre humains dans la communauté, mais également entre les humains et la nature. Alors, vous pouvez tenter d'appliquer ça à la pétanque, mais je doute que ça ne fonctionne pas vraiment, mais ça marche pour beaucoup, beaucoup d'autres sports qui ont été popularisés par la suite. Bon, allez, moi, je vous laisse. Faut que je me replonge dans un des grands classiques du film de surf. J'ai nommé Brise de Nice. Ah là là, oui, vous le savez, Igor Dosgor n'a rien à envier à Duke Kahanamoku.
1: Il y a tout juste un an, Spelling marquait une étape majeure de son parcours avec la sortie de son premier album In Art With Rust. Aujourd'hui, pour souffler cette première bougie, il nous propose la sortie du clip officiel de The Best Line. Et c'est mon coup de cœur sur Radio Couleur.

Les punks du groupe Resto Basket, originaire du Nord-Isère, ont sorti un nouvel opus en novembre 2025. Avec toujours des textes affûtés, on écoute le titre éponyme « Bonne nouvelle » et c'est sur couleur.

0: 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Il est 19h.
1: Le samedi 6 juin à 20h30, Bruno Fontaine vous interprétera la pièce San Antonio chez les Gones, d'après un texte de Frédéric Dard à l'Espace Morgado à Bourgoin-Jallieu. Plus de détails sur https://espacemorgado.fr. Le mardi 5 mai, à partir de 9h, le musée mémorial d'Izieux ouvrira la troisième session de ses journées conférences sur le thème de la mémoire et de la transmission. Inscription et réservation sur www.memorialisieux.eu.
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1: Du mardi 26 mai au samedi 6 juin, le Velin Scène de la Capie vous propose la 6e édition de la Biennale du Cirque. De nombreuses compagnies investiront le territoire pour vous présenter des spectacles époustouflants, poétiques, touchants et accessibles à tous les publics. 15 spectacles pour 33 représentations dans les 22 communes de la Capie. Pour en savoir plus, rendez-vous sur https://levelin.capie-aglo.fr. Le dimanche 31 mai, le Mathias Lévy Trio vous donne rendez-vous à 17h à la chapelle Saint-Christophe de Solbrenna pour un concert à la bougie organisé dans le cadre de la saison culturelle en Grangeons la musique. Un jazz sans batterie ni trompette dans un environnement intimiste. Plus de détails sur www.engrangeonslamusique.fr. Le samedi 6 juin, l'espace Morgado à Bourgoin-Jallieu vous présente à 20h30 San Antonio chez les Gones, une adaptation en seule en scène du polar de Frédéric Dard par Bruno Fontaine. Pour en savoir plus, rendez-vous sur https://espacemorgado.fr. Le dimanche 7 juin, assistez à la rencontre du chef Guy Savoy, de sa collaboratrice Anne Martinetti et du musicien classique Adrien Bazza lors d'une soirée poétique et musicale proposée à l'église de Nivola-Vermel. La soirée commencera à 18h et sera clôturée par un cocktail. Pour en savoir plus, rendez-vous sur www.les-saisons-2-vermel.fr.
3: Soviet Supreme vient de sortir un nouvel album rouge et on écoute Fashion Facho et c'est avec Flavia Coelho.

Le vendredi 5 juin à 19h, rendez-vous au Triolet à Tignes-Jamézieux pour assister au spectacle de l'atelier théâtre du Centre Social. Pour plus de détails, rendez-vous sur www.letriolet.fr. Le dimanche 31 mai, le groupe Chien Lune, qui s'inspire du musicien Louis Thomas Hardin, sera sur la scène de l'espace Morgado à Bourgogne-Jallieu à 17h. Plus d'informations sur https://espacemorgado.fr.

auteur-compositeur et interprète lorrain, Alex Toucou revient avec son quatrième album intitulé Toboggan. Dans cet opus, il pose un regard sur notre monde. Il interroge nos rythmes, nos doutes, nos élans, mais toujours avec une forme de bienveillance lucide. Il observe et se questionne et glisse doucement de l'enfance à l'âge adulte tout en gardant la fraîcheur de ses débuts. On écoute Le Soleil et C'est mon coup de cœur sur Radio Couleur.

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On se rattrapera sur le dernier, histoire de finir en beauté. 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Mais là, comme à chaque fois, je retiens mon... Au début, il y a l'urgence. Un souffle au cœur. Nos révolutions intérieures. La fierté de nos combats. Écrire tout haut ce qui se passe en bas pour mieux comprendre nos paradoxes et leur beauté. La magie de nos souffles qu'on utilise pour réchauffer nos mains qui se gèrent sur ou pour refroidir les brûlures dans un même. Parce qu'au début, il y a l'urgence. L'urgence de rire avec fracas. Repeindre les murs de nos éclats et s'en coller plein les doigts en toute conscience. On prend les frères et on recommence une renaissance. Un premier cri. On rentre à nouveau dans la danse pour donner du sens à nos bruits, à nos baroufs. Au premier souffle.

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0: Hey, hey, hey, hey, salut à tous amis rockers et rockeuses, vous êtes bien à l'écoute de Rock à la Casbah, émission 926 qui s'est ouverte avec l'album des White Fence Orange sur Drag City Records qui sera notre disque vedette. Pour cette émission, nous sommes trois et nous retrouverons Bruno en milieu d'émission. On en profite pour passer le bonjour à Jordan. Autour de la table donc l'ami Bingo, salut à toi.
1: Salut Julien.
0: Et Raphaël derrière les manettes.
2: Salut à toutes et à tous.
0: Alors les amis, Bingo, tu es venu avec quoi aujourd'hui?
1: Ben, des titres qui viennent d'Amérique du Nord, un des villes et un des champs.
0: Et toi Raphaël?
2: Des titres qui vont vous énerver puisqu'ils sont assez clubbing.
0: Ah ok, on va être borderline dans cette émission. Bonjour. Encore, comme d'habitude. Quant à moi, je suis venu avec l'album The Date White Fence, qui est vraiment une retrouvaille plaisante, puisque ce groupe-là nous avait un peu lâché depuis quelques années. Et je suis également venu avec les groupes qu'on va vous diffuser tout de suite. D'abord, les Lime Garden, c'est un quatuor de filles. Et oui, il n'y a pas que les Wet Leg en Angleterre, il y a aussi les Lime Garden. Donc c'est un peu la même histoire que Wet Leg, c'est-à-dire que c'est quatre filles qui se sont retrouvées, qui ont créé leur groupe quand elles étaient étudiantes en fac, et elles ont sorti deux albums sur le label So Young Records. On va écouter un titre du deuxième album qui est sorti assez récemment, il s'appelle Maybe Not Tonight. Et ce qui est intéressant dans cet album, c'est que pendant tout l'album, elle raconte en fait l'histoire d'une soirée qui ne se finit pas pour elle et qu'elle déambule dans la ville, etc. Et ça se passe plus ou moins bien. Et en fait, il y a toute une narration, les titres les uns après les autres. Donc pour ceux qui comprennent l'anglais, ce qui n'est pas toujours mon cas, il y a une histoire qui est racontée à travers les titres qu'on entend. Lime Garden, on est vraiment un petit peu comme dans l'univers de Wet Leg, hein, post-punk, mais beaucoup moins, beaucoup plus indie. Ça flirte un petit peu du côté de la pop quand même. Je vous propose d'ailleurs donc d'écouter le titre Cross My Heart.

0: Et c'était nos amis les Dust Lovers qui sortent
1: Miami,
0: leur on les connaît pas en fait, leur sixième album sur le label Sep Records, qui est vraiment un label très productif en France en ce moment. Cet album s'appelle Green Screens et le titre qu'on a écouté c'est Yes Life. Alors quand même une petite histoire avec ces Dust Lovers, c'est que c'est un groupe qui avec cet album a radicalement changé de style, puisqu'ils étaient plutôt connus pour faire du blues, du heavy rock, un peu stoner. Ils ont même joué sur la scène du Hellfest et ils existent depuis 2011. Ils sont nantais et avant ils s'appelaient The Texas Chainsaw Dust Lovers. En 2018 ils ont enlevé Texas Chainsaw, je pense que le heavy rock c'était plus trop à la mode, et c'est devenu les Dust Lovers. Et là carrément ils vont explorer cette musique là un peu plus post-punk, un peu plus froide aussi, un peu plus cold.
2: Moi j'ai l'impression que c'était Bauhaus et les Sisters of Mercy qui jouaient en même temps, mais c'est vraiment bien hein, pour
0: ouais, super groupe en tout cas. Et l'album vaut le détour, donc n'hésitez pas à aller sur le Sep Records écouter Green Screens.
3: Eh bien, je vais continuer avec une sélection valentinoise. On a des artistes de talent autour de chez nous. Maxime Dangle, alors c'est sûr qu'on le passe pas beaucoup, nous, dans l'émission Rock à la Casbah, puisque il est plutôt dans la scène électronique. C'est un super producteur de musique électro. Il est aussi à la tête d'un label. Il y a plein de très belles vidéos sur Arte TV, d'ailleurs. Il a fait des choses. Il y a plein de choses que vous pouvez retrouver sur le web de toutes ces musiques. C'est vraiment un travail très très intéressant, entre autres en techno ou même en ambiante, il peut partir dans différents styles. Il est accompagné sur son projet par Tommy Rizzitelli, qui est un batteur hors pair valentinois, qui joue dans des tonnes de groupes qu'on adore et qu'on a passé régulièrement. Et les deux se sont réunis ensemble parce que Tommy est aussi un grand amoureux de la musique électronique et entre autres des synthés modulaires. Il fait aussi des musiques ambiantes de son côté. Donc les deux ont réussi à se parler et ça fait un moment qu'ils discutent ensemble, qu'ils s'entendent très bien et qu'ils commencent aussi à se parler musicalement. Ça fait déjà quelque temps qu'ils composent ensemble et ils sont aussi très très marqués par l'environnement et par l'écologie, et ils se sont associés avec le laboratoire d'écologie marine Bibest. Ils ont fait une collaboration au long cours avec ce laboratoire où il y a eu différentes observations marines qui ont été faites, et eux ont participé à ça, ont lu les études, ont récupéré des sons, etc. Et de ça ils en ont fait un album plutôt concept, ce qui est plutôt agréable puisqu'on est plutôt dans une génération de singles et de titres en one shot. Et là c'est un album qui s'écoute vraiment du début jusqu'à la fin. Il y a une histoire qui se raconte dans cet album. C'est à la base électro et il y a deux trois morceaux plutôt crotte rock, et dont celui que je tire pour cette émission Rock à la Casbah. Le morceau s'appelle Bug. Il est interprété au chant par Craig Walker, qu'on a pu voir derrière les archives de façon assez rapide quand même, puisque c'était 2002 à 2004.
2: Ouais, il a fait quand même de très bons albums avec eux. Hein.
3: Voilà, il a fait des très bons disques, il a une grosse carrière solo aussi, il a fait des tributes to Calvin Russell aussi, dans un style plus blues rock, et il a aussi une carrière en musique ambiante, en électronique, et avec une voix plutôt grave, bien posée. Et ce morceau Bug avec Craig Walker, de Maxime Dangle, Tommy Rizzitelli sur cet album Sonar, est une vraie réussite. En tout cas, moi j'ai énormément aimé ce disque et je vous invite à aller le découvrir du début jusqu'à la fin.

0: Voilà, c'était Maxime Dangle et Tommy Rizzitelli avec Craig Walker au chant pour le morceau Bug. Et voilà, moi je me
1: trouve
0: cet album Sonar à écouter du début jusqu'à la fin, avec des ambiances un peu plus rock, des ambiances beaucoup plus électro. À certains moments, on va continuer avec l'électro et l'électro suisse de Bound by Endogamy, qui a cette fois-ci invité Félix Cubin, qui fait partie du groupe Cell, à participer sur ce 45 tours qui vient de sortir chez nos amis suisses de Bongo Joe Records. Là, on est sur quelque chose d'un peu plus électro, mais on reste dans cette vague un peu noire. Je vous propose d'écouter tout de suite Stück 1, Stück 1,
1: Stück 1,
0: Stück 1.

0: retrouve Bruno dans notre émission Rock à la Casbah. Salut Bruno.
1: Et salut à tous.
0: Alors pour commencer cette chronique, on va pouvoir découvrir une nouveauté de King Automatic. Et ça faisait longtemps qu'on l'avait pas entendu celui-là.
1: Exactement, il était un petit peu silencieux ces dernières années après une très belle carrière chez Voodoo Rhythm. Et puis avant avec Thundercrack, enfin voilà, c'est quelqu'un qui a vraiment traversé les époques du garage français avec beaucoup de bonheur. Et là il est de retour maintenant, il a signé chez Slovenly. Avec un objet assez incroyable, c'est un 25 cm à gros trous, comme les 45 tours français ou américains. C'est un 10 pouces, donc, avec 6 covers dessus, qui sont absolument extrêmement réussis. L'objet est très bien, musicalement c'est super. On va écouter la reprise des Gorillaz, qui s'appelle Thunderbird ESQ, qui est absolument parfaite. Donc là, c'est un mini LP qui s'appelle Play 6 Garage and 60s Hits, avec même un petit côté rocksteady sur certains morceaux. Donc voilà, c'est King Automatic, et c'est la nouveauté de chez Slovenly pour ce mois-ci.

0: Et après notre cher King Automatic, on va pouvoir redécouvrir les Jackets avec un nouvel album.
1: Oui, les Jackets avec leur nouvel album Fade In qui sort sur donc notre label Dangerous Skylab en coproduction avec Beluga. Super album, encore une très belle pochette de Ruby Ignista comme le précédent. On va écouter le morceau qui s'appelle Mute the Sound. On retrouve tous les éléments qui nous ont vraiment séduits chez les Jackets, alors les harmonies de voix, la 12 cordes, tout ce côté très pop, limite pop indé, mais aussi quand même avec ce garage folk 60s qui leur tient tant à cœur. Donc voilà, c'est tiré du nouvel album des Jackets qui sera en bac à la fin du mois.

0: Et merci à Bruno pour ce titre des Jack Cades, Failing Mud Sound. Vous êtes bien à l'écoute de Rock à la Casbah, émission numéro 926, et nous arrivons au milieu de l'émission, ce qui veut dire qu'on retrouve notre disque vedette, et c'est effectivement des retrouvailles avec les Californiens de White Fence qui sortent leur sixième album sur le label Drag City Records. L'album s'appelle Orange, et alors White Fence, derrière, il y a une personne... Je l'ai mal dit.
1: Non, pas du tout.
2: C'était génial.
1: Non, je voulais dire que c'était pas un vrai groupe, en fait.
0: Il y a une derrière, ouais. Et c'est Tim Presley, qui derrière a eu plein de projets parallèles avec Kate LeBone, avec Ty Segall, et on va dire toute la scène californienne quand elle était vraiment très très prolifique dans les années 2010. Et White Fence, au départ, effectivement, il y avait Ty Segall qui jouait de la batterie, qui aussi produisait, et derrière, il a arrêté, Tim Presley a continué tout seul, et ils sont partis sur des trucs assez expérimentaux, un peu proto-punk, minimaliste. Moi, je sais que j'avais un peu lâché l'affaire, et là ils reviennent avec cet album, et en fait ils ont un peu reconstitué le White Fence des origines, puisque de nouveau Ty Segall est à la production et à la batterie, et ensuite ils ont invité quelques collègues, et on retrouve le White Fence que moi j'aimais, c'est-à-dire complètement les deux pieds ancrés dans les 70s, dans la musique de The Birds, dans le jungle pop, jungle. Pop. Est-ce que professeur Bingo, tu peux nous dire ce que c'est du jungle pop?
1: La jungle, c'est une espèce de mouvement du bras, en fait. C'est un balayage de haut en bas, tu vois, et on fait carillonner les cordes, et c'était vraiment le son des Birds que t'as cité. Et notamment, ça se jouait sur des guitares Rickenbacker de 12 cordes, et ça a été ensuite adapté par des groupes qu'on appelait du Paisley Sound, des groupes comme les Barracudas ou les Bangles des premiers temps. Voilà, R.E.M. aussi faisait ça, du Jungle Sound.
0: Initialement, en tout cas, White Fence s'inscrivait vraiment dans ce mouvement musical, même si moi je trouvais qu'il y avait quand même des connotations avec Bowie, avec T-Rex, le glam en général. Et là, ils reviennent vraiment à leurs premiers amours. Et dans cet album Orange, il y a vraiment des titres avec pas mal de reverb, un peu rock, et des titres vraiment très posés, balades,
1: très lent.
0: Et je vous ai sélectionné un petit medley. Donc là, on va commencer par un titre un peu plus lent qui s'appelle Unreal Books. Mais avant,
1: oui, en fait, je voulais dire que j'ai beaucoup aimé cet album. Je suis content que tu nous l'aies proposé. Et je trouvais qu'il y avait un flegme un peu velvétien. Je trouve que ça ressemble énormément au troisième album du Velvet Underground, qui est un de mes disques préférés au monde, et c'est assez calme, et je trouve que c'est ce que Ty Segall a fait de mieux, c'est-à-dire que quand il joue pas de la guitare, j'aime Ty Segall, et j'aime son économie à la batterie, et là c'est pareil, il y a très peu de choses, et ça m'a fait penser aussi à ce que fait un des chanteurs préférés au monde, un de mes chanteurs préférés au monde, Epic Soundtracks. Il y a ce côté un peu Beautiful Loser, c'est-à-dire c'est très calme, tu sens qu'ils ont pris quelques opiacés, et ça fait de la bonne musique.
0: Oui, et puis ça tient quand même aussi au chant et au rythme de chant Tim Presley, qui effectivement est très indolent, très lent dans sa manière de chanter. En tout cas, ça marche très bien. Je vous propose donc de d'écouter Unreal Books, et ce sera suivi d'un titre un petit peu plus péchu, Your Eyes.

Et c'était donc Your Eyes, issu du nouvel album de White Fence. Et vous avez vu un petit peu entre Unreal Books, qui était un peu en tempo retenu, et celui-ci, un peu plus rock, un peu plus envoyé. On va enchaîner avec l'ami Bango. Attention.

c'était les Lemon Twigs. À l'instar de son ami Bill Callahan, il y a quelques semaines sur nos ondes et quelques jours après lui dans les bacs, Will Oldham, le grand prince de l'alternative country, est enfin revenu avec un bon album, We Are Here Together. Nous voilà donc toutes et tous réunis pour écouter à nouveau de la bonne musique qui ne sent pas la savonnette. C'est rarement le cas, en tout cas chez Domino Records, sur une country folk dépouillée ou légèrement orchestrée sous avatar Bonnie Prince Billy. Will Oldham n'en fait pas des caisses. Entendez par là qu'il laisse de côté le yodel casse-noisette et la tristitude au vestiaire pour privilégier un chant intérieur poignant mais cependant lumineux. Sur ce disque, on n'atteint pas les sommets des Palace Brothers, mais on se contentera de retrouvailles en douceur et en longueur du premier jusqu'au dernier titre que nous allons écouter dès maintenant. Bride of the Lion est une belle conclusion gospel de ce nouvel album de Bonnie Prince Billy.

0: très beau titre.
1: Magnifique.
0: Ouais. Plus, ouais.
2: Ça me fait plaisir.
0: Est-ce que l'album est de cet acabit, aussi épuré, aussi...
2: Oui, c'est très épuré. Il y a quelques orchestrations, mais en tout cas, ça reste un très très grand disque au vu de tout ce qu'il a fait récemment, c'est-à-dire les 10 dernières années. C'est pas à la hauteur des décennies précédentes, mais c'est un très très grand disque. J'ai beaucoup aimé, mais je vous invite à l'écouter dès le premier titre. Il est très court, hein, il fait 8 ou 9 titres.
0: Très bien, merci beaucoup en tout cas pour la découverte de ce nouveau titre de Bonnie Prince Billy, Bride of the Lion. On arrive à la fin de cette émission Rock à la Casbah, émission numéro 926, ça commence à faire. Et je vous rappelle que cette émission est enregistrée sur Radio Méga à Valence, qu'elle est rediffusée dans de nombreuses radios associatives. Et on passe un grand bonjour à tous les auditeurs de radios associatives. N'hésitez pas à continuer de les écouter et de les défendre. On va se quitter avec l'album de White Fence. Et le titre qui est un peu plus posé aussi, So Beautiful. Et c'est l'album s'intitule Orange, mais tout de suite So Beautiful. 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

0: Bonsoir à tous et bienvenue sur les itinéraires bis de Radio Couleur. Nous sommes le jeudi 29 mai 2026 et vous êtes en compagnie de William et Gérard. Salut.
1: Salut.
0: Ça va ?
1: Très bien, toujours très content de faire l'émission ce soir.
0: Voilà, merci. Donc ce soir, nos invités, alors je rappelle que l'émission est en direct le jeudi, rediffusée le samedi à 21h et le lundi à 11h, voilà. Et vous pouvez nous écouter sur notre site www.couleurfm.com et sur la bande de FM 97.1 et sur nos deux antennes DAB+, sur Lyon et Nord-Isère, voilà. Et nous sommes en compagnie ce soir de nos invités qui sont des membres du festival du Tonton, qu'on aime bien.
2: Bah merci, bonsoir.
0: Bonsoir, c'est Magali.
2: Moi c'est Magali, oui.
0: Magali, ah, tu étais venue déjà l'an passé.
2: Oui, je suis venue l'an dernier pour participer à l'émission et présenter un petit peu l'affiche de l'an dernier.
0: Avec Lara qui va nous rejoindre dans quelques minutes.
2: C'est ça, elle est sur la route.
0: Ouais, on espère, voilà. Alors le Tonton, c'est la 13e édition cette année,
2: hein, oui.
0: C'est, qui aura lieu donc...
2: Les 5 et 6 juin.
0: Juin, donc c'est ouais. Dans un peu de...
2: Dans pas très longtemps, c'est voilà.
0: Alors tout est prêt là-bas ?
2: À peu près, ouais, on est sur la dernière ligne droite. Alors après, c'est un festival qu'on prépare quand même toute l'année. Là, on a accéléré un petit peu les préparatifs, puisque là maintenant, le conseil d'administration, les membres du bureau se réunissent toutes les semaines. D'autant plus qu'on a beaucoup de nouveautés cette année à vous proposer, à vous faire découvrir, et on est très heureux voilà, de toutes les choses qui arrivent, et on a hâte de vous faire découvrir tout ça.
0: Et toi, tu es membre du conseil d'administration ?
2: Oui, moi je suis membre du bureau, ouais, depuis 3-4 ans.
0: Donc ton rôle, alors exactement, là, plus,
2: alors,
0: dans le détail ?
2: Alors, dans le détail.
0: Enfin, dans le détail, grossièrement.
2: Alors, grossièrement, au niveau du bureau, on est 7 membres. Moi, je m'occupe particulièrement du stand de merch, donc tous les goodies du coup qu'on vend sur le festival, notamment la confection des t-shirts à la minute, et pour partir avec un beau souvenir du festival de cette édition. Voilà.
0: Avec la couleur cette année.
2: Alors cette année, les bénévoles seront en rose. D'ailleurs, vous avez peut-être dû voir sur les bords de route. On a du rose de partout. Oui. Voilà.
0: Parce que tous les ans, vous changez de couleur.
2: C'est ça. On a une couleur qui fait d'ailleurs, la discussion pendant une soirée. Et cette année, ce sera le rose à l'unanimité. On est content de cette couleur. C'est la première année qu'on propose cette couleur au festival.
0: L'an dernier, c'était du bleu.
2: L'année dernière, c'était du bleu.
0: Du bleu, oui.
2: Ouais.
0: Et puis bon, il y a les gobelets, tout ça suit aussi.
2: Toujours, ouais. On a, pareil.
0: Pour les collectionneurs.
2: C'est ça. On a nos gobelets roses. On a toujours aussi, par rapport au gobelet, le fameux gobelet voyageur. Alors, c'est vrai qu'on peut le trouver sur le site du festival. Mais aussi, l'idée, c'est de faire voyager ce gobelet chaque année.
0: On part en vacances avec le gobelet.
2: C'est ça.
0: On se prend en photo.
2: Voilà. Ouais, donc, c'est un petit clin d'œil. Et c'est chouette de faire voyager ce gobelet. Et il a déjà fait pas mal de kilomètres depuis toutes ces années.
0: Il est costaud, le gobelet.
2: C'est ça, il est costaud et puis il aime le dépaysement et il revient quand même toujours aux sources parce que l'idée c'est de proposer chaque année une belle édition et dont on est fier de vous la présenter.
0: Alors, on a plein de choses à dire, mais on va en dire un petit peu tout le long de l'heure.
2: Oui.
0: Donc il y a un nouveau site.
2: C'est la grande nouveauté.
0: On va dire après, mais bon. Oui. On va déjà commencer par la programmation musicale sur les deux jours, grossièrement, avec le nom de l'artiste.
2: Oui.
0: Et puis après, on passera la musique selon le déroulement de l'heure des passages.
2: Très bien.
0: Des candidats.
2: Allez. L'idée, c'est toujours de proposer une programmation éclectique, donc avec des artistes locaux et des têtes d'affiches. Cette année, c'est vrai qu'on a mis l'accent sur une belle programmation, bon comme d'habitude, mais un petit peu plus dans la mesure où on propose un nouveau site. On voulait vraiment que ça marque les esprits, en tout cas dans l'histoire du Tonton. Et c'est vrai que généralement sur une édition, on a une tête d'affiche sur les deux soirées. Cette année, l'idée c'était de proposer une tête d'affiche par soir. Donc on est très fiers aussi, de pouvoir accueillir plein d'artistes d'univers complètement différents pour pour que tout le monde soit satisfait sur les deux soirs des festivals. Voilà,
0: des groupes émergents, d'autres qui sont un peu plus...
2: Oui, tout à fait. On a de la scène lyonnaise, on a vraiment... c'est très éclectique.
0: Avec du reggae toujours,
2: c'est ça.
0: Du rap, chanson française,
2: beaucoup.
0: Chanson festive.
2: Chanson festive, du rap, on a de l'électro cette année aussi. Voilà, des choses un petit peu originales aussi. Mmh. On a du rap musette cette année. on a des belles choses. Ouais, ouais. On a des pépites. Voilà. Et on a un groupe qui vient nous rejoindre pour la deuxième année. Alors, pas consécutif, puisque c'est un groupe qu'on a reçu en 2019 et qui revient nous voir. On est très heureux de les recevoir de nouveau.
0: Allez, bon, on va commencer donc par...
2: Alors, le vendredi.
0: Le vendredi, voilà.
2: Allez.
0: À 19h.
2: On attaque à 19h avec... un groupe qui est originaire de la région lyonnaise, donc c'est Marmaille qui ouvre le bal sur la grande scène du festival. Alors c'est trois amis qui sont originaires de la région lyonnaise, qui ont su s'imposer dans le paysage reggae français depuis 2016. Ils ont une musique qui mêle reggae, ska, rock et chansons, avec vraiment des messages très engagés. Et donc voilà, on est heureux de les avoir vraiment. Pour cette année, c'est un lancement qui promet vraiment une belle édition et c'est un lancement plein d'énergie.
0: Eh ben, on écoute.
2: Allez, c'est parti.

0: Voilà, ben voilà, ça mélange bien ça, de suite, ça, un mélange de ska, rock et chansons, enfin voilà,
1: ouais, c'est... Reggae.
0: Et on dit bonjour à...
1: Clara, du coup.
0: À Clara, qui est...
1: Enchantée. Voilà.
0: C'est bien passé ce voyage.
1: Oui, j'ai un petit souci de train pour venir jusqu'à Bourgoin, ouais. Mais c'est bon, tout est réglé et j'ai demandé au chauffeur de passer un coup d'accélérateur pour être à l'heure. Donc je suis prête pour cette petite interview sur le festival.
0: Donc tout comme Magali, tu étais venue
1: l'année dernière.
0: L'an passé, voilà. Donc,
1: exactement.
0: Comme tu as bien aimé, tu reviens.
1: C'est ça, exactement.
0: C'est le grand chef qui a délégué.
1: C'est ça, l'année dernière j'étais en CDD donc pour le festival, pour effectivement accompagner Tristan sur toutes les grosses missions qui prennent du temps. Donc notamment les bénévoles, la communication, la régie artiste, etc. Et vu que ça s'était très bien passé, on a décidé de retravailler ensemble. Là, pour le coup, moi en tant que freelance, pas en tant que salarié fixe du festival. Et ça fonctionne plutôt bien.
0: Bon, ben voilà. Et Magali, je reviens sur toi. Pour depuis combien de temps tu es au festival?
2: Alors moi, j'ai fait, ça doit faire 4 ou... Ouais, à peu près, je pense 4 ans. Première année en tant que bénévole, donc les petites mains, voilà, qui derrière les bars et le snack. Et puis, ça fait 4 ans que j'ai intégré le bureau, voilà.
0: D'accord, donc c'est une progression.
2: Eh ben, écoute, ouais. Et on continue.
0: Et pourquoi ce festival ou pourquoi la raison de...
2: Eh ben, parce que c'est un festival que j'ai connu en tant que festivalière, voilà, venue avec les enfants. Et en fait, on a vu grandir le festival sur toutes ces années. Il y a un moment donné où j'ai eu envie de passer de l'autre côté. Moi, c'est un monde que je connaissais absolument pas. Et c'est vrai que c'est très, très riche.
0: Oui, c'est...
2: Ouais. On apprend plein de choses. On rencontre de belles personnes. Voilà, tous réunis autour d'une même cause, et c'est ça qui est chouette. Et puis en plus, voilà, partager, faire vivre la culture, voilà, en
1: pour
2: étant bénévole,
1: tout,
2: ouais, c'est vraiment trop trop chouette.
0: On fait de la radio, tout.
2: Ouais, voilà.
1: C'est des expériences qu'on ne ferait pas forcément si on ne travaillait pas. Voilà. Ouais. Festival.
2: On sort de notre zone de confort et c'est ça qui est bien aussi. Voilà.
0: Ok, allez, on va passer à Mézingue. Qui c'est qui présente le...
1: Et eh ben je peux me lancer. Donc Mézingue, on va le retrouver donc dans la foulée à 20h, donc toujours le vendredi 5 juin. Mézingue, c'est un projet électronique de Quentin Audemars, qui est un musicien passionné et producteur lyonnais. À travers des sonorités analogiques et des atmosphères lumineuses, il va construire un univers immersif et vibrant, taillé pour faire danser les corps autant que voyager les esprits. Inspiré par différentes esthétiques de la musique électronique, il façonne des paysages sonores profonds et extatiques.
0: Pas facile à dire.
1: Non,
0: ça.
1: Pas facile, effectivement.
0: Ben voilà, donc Mézingue, ouais, c'est aussi un musicien et producteur lyonnais. Ouais.
1: Oui, on a à cœur, voilà, effectivement, de toujours avoir une programmation avec des artistes du coin, et Mézingue en fait partie.
0: Eh ben, on écoute ce personnage.

0: Voilà, c'était Mézingue avec le titre New Template. Voilà, donc je suppose qu'il y a toujours les deux. Alors, on va parler un peu du site. Mm-hmm. Il y a toujours les deux places.
1: Deux scènes, voilà. Exactement. Et donc Mézingue sera sur la plus petite scène qui est en alternance. Mais à noter que la petite scène se refait, enfin se fait une, comment dire,
2: se refait une beauté, exactement,
1: puisque on a décidé d'avoir une, entre guillemets, une vraie scène. Avant, on utilisait la
2: remorque. On utilisait une remorque qui était déjà très très chouette.
1: C'est ça. Et là, l'idée, c'est de proposer donc effectivement une vraie scène pour pouvoir proposer du contenu vraiment qualitatif en termes de technique notamment. Et ça va être une première. Donc pareil, ça c'est aussi une nouveauté sur le festival. Donc deux scènes, des vraies scènes, une plus grosse effectivement, une plus petite, mais deux vraies scènes.
0: Mais le gros changement, c'est quand même, c'est plus sur le terrain de foot.
1: C'est ça, exactement. On change d'endroit, on va finalement pas très loin, à quelques mètres, juste derrière le foyer rural. Et c'est l'association du coup Eventmania a loué donc un terrain à un agriculteur.
0: Pour le festival.
1: Uniquement pour le festival, mais l'idée effectivement c'est qu'ils vivent aussi tout au long de l'année. Donc là ça va être une première sur le festival puisque il fallait faire un travail sur l'herbe, etc. Tondre, pour que le terrain en fait soit vraiment
2: L'idée c'était vraiment d'en faire un terrain praticable, puisque jusque là c'était un terrain qui était exploité au niveau agricole. Et donc c'est un terrain effectivement qui va être utilisé donc les deux jours du festival, mais l'idée c'est vraiment d'en faire aussi un lieu ressource citoyen pour contribuer vraiment à la dynamique du village et pour offrir vraiment un terrain pérenne. Ouais, c'est ça. Qu'on a du coup baptisé la prairie.
0: En cas de pluie ou autre chose, si il a un peu le terrain, non, il est comment ?
2: Il est chouette, il est merveilleux.
1: Mais en vrai, sur la pluie, on a testé justement avec Tristan. Il y a eu une semaine où il avait plu énormément. On était venu sur le terrain finalement le lendemain. Et finalement, ça allait. Il n'était pas boueux ou quoi que ce soit. Donc, on n'a plus qu'à croiser les doigts.
2: C'est ça. Après, c'est ce qui donne aussi l'essence de tous les festivals. Ouais. Aujourd'hui, il y a beaucoup de festivals qui se font donc dans des lieux un peu bucoliques. Donc, ça fait aussi partie de l'essence même d'un festival, si on a les pieds dans la boue et si on patauge un peu dans les flaques d'eau.
0: Mais en tout cas, c'est bon pour la peau.
2: C'est ça. En tout cas, tout a été fait cette année pour proposer vraiment un lieu vraiment qualitatif aussi.
0: Peut-être plus d'espace alors, non ?
1: Un peu plus d'espace, effectivement. Je crois qu'on gagne à peu près 2000 mètres carrés. Mais c'est surtout, ça va nous permettre en fait d'exploiter le terrain vraiment pour nous et de pouvoir faire beaucoup notamment de décoration. Ça, c'était vraiment une volonté sur cette année-là d'avoir une vraie direction artistique, puisqu'on était souvent assez limité. C'était quelque chose qu'on voulait mettre en place mais qu'on n'arrivait pas forcément. Mmh. Et là, cette année, il y a eu vraiment une vraie équipe de décoration. Mmh. Qui a fait un gros travail tout au long de l'année avec notamment le CA et les bénévoles.
2: Ouais, l'idée c'était vraiment de créer une commission déco,
0: vraiment dans l'idée, c'est marqué comme ça,
2: c'est ça, ouais, dans l'idée vraiment d'une dynamique participative. L'idée c'est d'impliquer aussi les bénévoles, pas uniquement sur les deux soirées, mais aussi de pouvoir leur donner une place tout au long de l'année. Et c'est une belle occasion,
0: ça leur appartient aussi,
2: c'est ça, peu, voilà. Ouais, c'est une belle occasion vraiment de se retrouver autrement et puis de créer ensemble et de participer vraiment activement à la vie du festival, mais tout ça tout au long de l'année.
0: Ok, on va continuer en musique.
2: Allez, c'est parti.
0: On a quand même pas mal de groupes. Hein. Au total, ça fait 10 groupes.
1: Hein. C'est ça, 10 groupes.
0: Et ça, sur 5 deux journées. 5 Donc là, on va sur HK.
2: C'est ça, là, on part à 20h30 sur la grande scène. et c'est avec notre tête d'affiche. Alors en fait, c'est vrai que généralement les têtes d'affiche se retrouvent en cinquième position et ferment la soirée du festival. On s'était tous, décidons, on avait envie que Kafka vienne nous rejoindre pour cette soirée-là. Le lendemain, ils sont loin, ils sont à Angoulême, donc pour leur laisser le temps de faire la route, on a déplacé un petit peu la programmation, et c'est la raison pour laquelle ils sont là à 20h30. Alors HK, c'est un super groupe qui a une énergie qui est vraiment débordante, qui nous entraîne vraiment dans un tourbillon d'émotions. C'est de la chanson française, mais mêlée à du reggae, du hip-hop, de musique du monde. Et c'est une musique qui est vraiment porteuse de messages sociaux et politiques, avec des textes très engagés. Donc on les attend avec impatience pour nous apporter une énergie solaire et intense.
0: Moi, je dirais que tous les groupes sont tête d'affiche. Ils ont chacun leur style.
2: Oui, ça c'est sûr.
0: Allez, HK avec mélange de musique et de chansons, voilà, à la française.

0: Voilà, HK. Le troisième.
1: Troisième du vendredi.
0: Du vendredi. Il nous reste Bookie et 111 à écouter.
1: Exactement.
0: Voilà, donc Bookie.
1: Alors Bookie, donc elle va arriver effectivement à partir de 22h et j'en profite, je fais une mini parenthèse avant de la présenter. On est fiers et vraiment contents puisqu'au festival on a réussi cette année à faire une prog 50-50, donc 50% d'artistes féminines et 50% d'artistes masculins. Et même au CA, on est plus de femmes que. L'équipe du CA, il y a plus de femmes que d'hommes. Et c'est vraiment quelque chose de très important pour nous, parce qu'on sait que dans le monde de l'événementiel, de la musique, c'est toujours compliqué d'avoir cette parité. Et c'est un engagement qui est vraiment concret cette année. Donc on est très fiers. Et donc pour revenir sur Bookie.
0: La preuve là.
1: Exactement, on est deux femmes ici. Voilà.
2: Et une belle couleur rose aussi cette année.
1: Donc effectivement, Bookie, c'est un univers musical où se rencontrent le breakbeat et la trap pour nous plonger dans un voyage intense et sincère à l'image d'un saut en parachute à 4000 mètres d'altitude. Bookie raconte avec émotion chaque étape du doute à la chute en passant à part l'adrénaline et la détermination. Sa voix pure et percutante capte l'essence de ses instants puissants.
0: Alors la trap, je ne savais pas trop à quoi ça correspondait. Donc c'est un genre musical issu du hip-hop du sud américain.
1: C'est ça, exactement. Voilà. Encore un style différent et on a hâte de l'avoir au festival.
0: Voilà, et on écoute En attendant l'orage par Bookie.

0: Voilà, nous sommes le vendredi 5 juin, il est 22h45 et on écoute 111.
1: Et on écoute 111, ouais, c'est un groupe qui va clôturer du coup cette première soirée avec du rock, mais du rock proche du punk. Vraiment, on est dans un rock vraiment dans sa version fâchée, où il y a de la basse, il y a de la guitare, il y a de la batterie, et tout ça, ça va créer un univers sonore vraiment sans compromis. On a des textes qui sont frontaux, qui sont vraiment engagés politiquement, et c'est vraiment, enfin, sur scène, c'est un groupe qui s'impose avec une énergie vraiment débordante.
0: On écoute.

0: Voilà, vous êtes dans l'émission Itinéraire BIS sur Radio Couleur. Le jeudi, c'est en direct à partir de 20h, rediffusion le samedi à 21h et le lundi à 11h. Et nous sommes en compagnie de deux membres de l'organisation du Festival du Tonton avec Clara et Magali. Voilà. Une petite aparté.
1: Oui.
0: Vous êtes invité, enfin on pourra également vous voir à la SMAC Les Abattoirs de Bourgoin-Jallieu.
1: C'est ça.
0: Le 28 mars.
1: On a du retard. Ouais, le 28 mai, on représentera aussi l'asso. Et puis, ben, surtout, n'hésitez pas à venir nous rencontrer, voilà, pour échanger avec nous. C'est l'occasion, ben, de faire partager aussi la programmation, tout ce qu'on fait aussi au sein de l'association, notamment les bénévoles, etc. Donc, n'hésitez pas à nous retrouver.
0: Donc, ça sera autour de 19h.
1: Alors, j'ai pas la.
0: Et ce sera en compagnie du jazz à Vienne.
1: C'est ça.
0: En tant qu'invité. Avec Mademoiselle Charby en DJ. Voilà, comme tous les ans, ils nous font. Enfin, cette année, on appelle les guinguettes. C'est les guinguettes.
1: Oui, l'année dernière déjà. Il me semble que c'était.
0: Non, je crois pas. Oui. C'est la première fois.
1: D'accord.
0: Enfin, bon.
1: Non, mais
0: depuis quelques années, oui.
1: Oui, voilà.
0: Tous les étés font des.
1: Oui, voilà. Il y a un système d'événements comme ça en extérieur, oui.
0: Allez, samedi 6 juin, il fait beau, il fait plein soleil, le ciel est bleu.
2: Exactement, et donc c'est Origins qui va ouvrir la journée du samedi, donc à 18h. C'est une énergie rock et folk irrésistible, portée donc par les voix complices de Magali, tiens, encore une, et Sébastien, accompagné donc de deux musiciens à la basse et à la batterie. Le groupe propose des compositions originales où se mêlent harmonie vocale et énergie acoustique pour des moments d'intensité pure. En anglais et en français, leurs chansons entre punk rock et douceur folk créent un univers vibrant et chargé d'émotions.
0: Et on écoute Quipsec.

0: Voilà, donc on va parler un peu de l'organisation de ce festival, un peu plus dans le détail. On sait que l'an dernier, de 7500 festivaliers, c'est énorme, hein, 180 bénévoles.
1: Alors un peu moins. On aimerait en avoir 180.
2: Mais cette année déjà, on a bien augmenté. Hein, parce que sur les années précédentes, on était plutôt autour de 100, 120 bénévoles.
1: Ouais, on a à peu près 120 bénévoles.
2: Et là, cette année, on a un gros pic et on a beaucoup de nouveaux. Donc ça, c'est très, très agréable. Et donc ça veut dire forcément plus de nouvelles têtes. Et on est autour maintenant de 100, 140, 150 bénévoles.
0: Parce qu'il faut toutes sortes de gens, des costauds, des pas costauds.
1: Ouais, en fait, chacun contribue, chacun sa façon à la réussite du festival. En fait, on est tous réunis pour une même cause. Donc, tout le monde a plaisir à être ensemble, à donner un coup de main. On fait des belles rencontres, comme je le disais tout à l'heure. C'est vraiment une grande famille. Voilà, et on peut compter sur les talents et l'énergie de chacun pour faire vivre ce festival pendant 2 jours.
0: Et puis, compter aussi sur les...
1: Alors, je dis 2 jours, mais c'est vrai que c'est même une grosse semaine de préparation en amont et puis tout le rangement derrière. Donc, tous les bénévoles s'investissent. Voilà, absolument. Donc c'est pas uniquement sur 2 jours, c'est aussi pendant presque une dizaine de jours au final. Mm.
0: De toute façon, si le terrain il est à vous maintenant.
1: Et on peut dire ça comme ça.
0: Vous laissez tout pour l'année prochaine.
1: En tout cas, voilà, tous ces bénévoles font battre le cœur du festival.
0: Et puis je suppose que vous avez l'aide de 80 entreprises partenaires, donc là c'est énorme.
1: Oui, même un peu plus, je te laisse peut-être en dire un mot.
2: Ça augmente au fur et pareil, autant que les bénévoles et autant que finalement le nombre aussi de participants, ça augmente au fur et à mesure des années. Et on les remercie puisque vu que le festival effectivement est totalement gratuit et ça le restera, c'est grâce à eux en partie que celui-ci peut le rester. Donc on tient vraiment à les remercier et d'être toujours là. Pour la plupart ils sont là depuis des années. Il y en a qui renouvellent de temps en temps et il y en a aussi beaucoup de nouveaux. Donc c'est à dire que ça attire et sans eux effectivement on pourrait pas avoir un festival je pense aussi qualitatif en termes de tout finalement. Donc un grand merci à eux.
1: Et d'ailleurs c'est l'occasion pour nous aussi au moment du festival de les remercier de façon un peu particulière puisqu'on les reçoit, enfin on organise une soirée le jeudi soir uniquement pour les partenaires avec un concert et
0: la veille
1: pour qu'ils puissent se rencontrer parce que l'idée c'est aussi de développer le réseau local et puis on partage aussi une soirée avec eux un petit peu après le festival généralement en septembre.

0: Voilà, Magali, tu voulais mettre l'accent un peu sur le partenariat.
1: Alors, le partenariat avec les écoles,
2: oui. C'est plutôt moi qui suis peut-être laissé Clara gère cette partie-là, il n'y a pas de souci. Donc, effectivement, l'année dernière, dans la volonté donc, toujours de faire vivre finalement le village de Wattier à 100%, on a voulu faire un partenariat avec les écoles. L'année dernière, on avait été dans les salles de classe pour faire des interventions. On avait aussi un petit concert privé de.
3: Des phrases,
2: merci. Et ça avait très bien fonctionné. Les enfants avaient adoré et donc on renouvelle cette année.
0: Quel âge enfin
2: du CP jusqu'au
1: primaire,
2: CP.
1: Ouais,
2: primaire, c'est ça. Et on renouvelle cette année, donc pareil, intervention. Et là, les enfants ont commencé à travailler sur le festival un petit peu en amont. Notamment, ils vont nous aider sur toute la partie décoration. Donc là, je pense que tout ce qu'ils ont, enfin ils ont préparé beaucoup de choses et ils vont venir sur le site du festival pour installer tout ce qu'ils ont créé, participer aussi aux balances, etc. L'idée c'est qu'ils soient aussi eux acteurs et actrices du festival. Enfin,
0: moi je crois que c'est plutôt que l'idée c'est plutôt de les voir bénévoles par la suite.
2: Ça peut être aussi effectivement une idée puisque le but aussi c'est de rajeunir un petit peu les bénévoles.
0: Ça la moyenne d'âge.
2: En vrai la moyenne d'âge, il y a des très jeunes, il y a des plus vieux.
1: Tous les âges, ouais.
2: Mais

0: en vrai ça va, mais effectivement plus il y a de jeunes, mieux c'est, puisque c'est une nouvelle énergie et ça fait toujours aussi du bien d'avoir donc cette nouvelle énergie sur le festival.
1: C'est pas sympa pour les anciens.
2: Oh, non, on a besoin de tout le monde.
0: On les adore, les anciens. Ouais,
2: on a vraiment besoin de tout le monde.
1: Faut penser à la bière. Hein, c'est qui boit la bière. Allez, on poursuit.
2: Allez, on continue la programmation. Donc là, on retourne sur la grande scène à 20h15 avec The Butt Shakers. On est super contents de les recevoir de nouveau, puisqu'ils sont venus déjà sur la scène du Tonton en 2019. Alors, ils nous promettent toujours un concert vraiment intense et groovy. C'est une figure incontournable de la scène soul funk lyonnaise, avec des sons, un peu de musique afro-américaine teintée d'un blues profond. C'est un groupe qui lie vraiment une soul chaude entre blues, rhythm and blues et groove, et ça promet vraiment un super moment, parce qu'on est vraiment dans des sons hyper festifs et super agréables qui nous demandent qu'une chose, c'est de danser sur les sons. Voilà.
1: Et on écoute Good Intention.

0: Voilà un petit extrait qu'on vient d'écouter. Donc on donne la parole à Magali qui m'a demandé en levant le doigt.
1: C'est ça, comme la bonne élève. Non, je voulais quand même dire un petit mot parce que ça nous, enfin voilà, ça nous tient à cœur. Depuis toutes ces années, on a un raisonnement vraiment autour de l'éco-responsabilité de cet événement. Et c'est vrai que, ben, comme depuis nombreuses années, on utilise des produits sourcés, donc notamment avec la fameuse saucisse de Richard, qui est un incontournable de snack sur le festival. Cette année, pour la première année, on a fait le choix de faire appel au brasseur savoyard pour nous livrer les boissons sans alcool, tous les softs. Donc cette année, on est content et fier de pouvoir proposer cette boisson-là aux festivaliers. Toujours dans l'idée d'un raisonnement pour réduire l'empreinte carbone, on fait toujours appel à notre partenaire, avec de la SMND pour les poubelles. Et l'idée, c'est d'être le plus efficace possible autour du tri des déchets. Voilà, on utilise toujours les lumières LED aussi pour l'éclairage de tout le site du festival, toujours l'utilisation des toilettes sèches. Donc c'est important pour nous, et c'est vrai que l'idée, c'est aussi de pouvoir aller par la suite, on vise, on se lance des challenges, et l'idée, ça serait de pouvoir décrocher un label éco-responsable pour le festival sur les prochaines années. Donc c'est vraiment quelque chose qui nous tient à cœur, et c'est vrai que depuis toujours, on essaye d'avancer dans le raisonnement autour de l'écologie.
0: Et vous favorisez l'engagement citoyen aussi. Ça c'est important aussi, c'est sur un ensemble ça.
1: Notamment avec la participation de tous les bénévoles. Là cette année, le fait, c'est ce qu'on expliquait tout à l'heure, le fait que on est du coup investi dans un site, donc cette fameuse la prairie du festival, dont on est très fier, et de pouvoir la proposer toute l'année
2: aux autres associations, etc. Pour d'autres événements.
1: Donc l'idée, effectivement, c'est toujours de pouvoir aller plus loin, en tout cas dans la réflexion.
0: Allez, musique avec
2: Polocus et Mugen. Donc c'est un duo qui propose un style unique, le rap musette. Vous allez découvrir ça, puisque c'est un mélange de rap, accordéon et influence hip-hop, trap et électronique. Il crée un univers sonore avec des compositions festives et métissées, où la poésie du rap se mêle aux textures traditionnelles de la musette.
0: Voilà, et on écoute un extrait du titre Fungus l'enfant, Lincoln.
3: 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Je reste là, couvert de moisissures, la vie m'envahit en me germant sous la peau. Je me transforme, la forêt me surnomme Fungus, l'enfant lichen ou le petit bonhomme en mousse. Je me transforme et ressens tout au fond de mon buste les milliers de parasites qui s'invitent dans mon corps en douce. Je suis le temps qui passe, le mycélium sous la glaise, la couche de moisie sur ton yaourt à la fraise, la pellicule de poussière sur tes charentaises, l'odeur de pourri quand t'oublies la mayonnaise. Je suis la crainte.
0: Voilà, on va se quitter avec un dernier titre de ce festival, 13e édition du festival Tonton à Saint-Aublas.
1: Voilà, donc c'est le dernier groupe, c'est le 10e groupe de cette édition, et c'est notre tête d'affiche du samedi soir, Debout sur le Zinc, qu'on retrouve du coup sur la grande scène à 22h30. Alors depuis plus de 30 ans, c'est un groupe qui enchante la scène francophone avec une magie qui est bien à lui, bien singulière, pour proposer une musique qu'on peut dire addictive. Il y a une riche palette instrumentale. C'est un groupe qui façonne un univers qui mêle vraiment diverses influences entre le rock, le folk, en passant par le reggae et l'électronique. Et c'est vrai que sur scène, c'est un groupe qui offre vraiment des concerts et voilà, où les émotions rassemblent toutes les générations. Donc on se quitte là-dessus.
0: On se quitte là-dessus avec un extrait. Je vous remercie d'être venu.
1: Merci à toi.
2: Merci à toi surtout. Rendez-vous donc le 5 et 6 juin à Watier pour le festival du Tonton.
0: Et merci.
1: Et toujours gratuit.
2: Exactement.
0: Et c'est gratuit, oui.
1: Et c'est gratuit.
0: Il n'y a pas de frais vente.
1: C'est ça.
0: Et on remercie William pour la technique et on va se quitter donc avec La Belle Électrique, un extrait de Debout sur les Zingues. À bientôt. Bye bye.

0: Le duo lyonnais Vilain Cœur vient de sortir un nouveau single, Madame Caprice. Sophie et Chris, qui forment ce duo, travaillent ensemble depuis 2007. Ils ont à leur actif plusieurs opus. On écoute Madame Caprice et c'est le coup de cœur de Gérard, animateur de l'émission Itinéraire Bis sur Radio Couleur.
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Je vous propose d'écouter le duo Volo avec Mes Sparrow, le titre Plus loin, et cet extrait de leur 7e album Mine de rien.

On écoute maintenant Acousti Roots, ce qui devient AKR, le titre En paix, et cet extrait de leur album Rendez-vous sous la lune.

Le nouvel album d'Angélique Kidjo est placé sous le signe de l'espoir et de la transmission. Elle le dédie à sa mère Yvonne, femme de théâtre, chorégraphe et pionnière de la scène culturelle du Bénin, dont le mot magique était l'espoir. Face à l'actualité mondiale, Angélique Kidjo revendique une positivité lucide et engagée, car la joie est un acte de résistance. On écoute Sunlight to My Soul, enregistré avec la chorale Soweto Gospel, et c'est le coup de cœur de Sylvie sur Radio Couleur.

et j'assume. King Kong Blues, c'est maintenant sur Radio Couleur avec le titre Sur l'écran noir, issu de l'album On casse le monde.

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